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1: Bonjour à tous. Plus de 5 ans après la disparition de sa femme, Cédric Jubilard est passé aux aveux. Dans un courrier adressé à ses avocats, l'ancien peintre plaquiste a reconnu avoir tué Delphine chez eux à Cagnac-les-Mines dans le Tarn. Il avait jusqu'ici toujours nié toute implication dans la disparition de l'infirmière dont le corps n'a jamais été retrouvé. Condamné à 30 ans de réclusion criminelle en octobre dernier, le procès en appel de Cédric Jubilard doit se tenir au mois de septembre à Toulouse. Serein et prêt à assumer les conséquences, déclaration signée Jordan Bardella à la veille du jugement concernant Marine Le Pen. La chef de file des députés RN pourrait se voir privée d'élection présidentielle si elle est à nouveau condamnée en appel à une peine d'inéligibilité de 2 ans ou plus dans l'affaire des assistants parlementaires européens du FN. Hypothèse qui ferait du président du RN le candidat pour 2027. François Ruffin veut mettre fin aux privilèges octroyés par l'État aux anciens présidents de la République. Le député de la Somme vient d'annoncer le dépôt d'une loi en ce sens. Dans un communiqué, il affirme que les anciens chefs de l'État doivent redevenir des citoyens ordinaires à leur sortie de l'Élysée. Le gouvernement veut économiser 800 millions d'euros dans la branche des arrêts de travail. Cette branche, gérée par l'assurance maladie, va voir son déficit se creuser en 2027 pour atteindre 1,5 milliard d'euros. Le ministère de l'Économie demande aux syndicats et patronats de s'accorder sur de premières mesures avant le 14 juillet pour les étudier d'ici fin septembre en vue de la préparation du budget 2027 qui s'annonce difficile à boucler pour le gouvernement. Un dernier hommage à Charlie Dalin via le jeu en ligne virtuel Regatta. Une course virtuelle est organisée pendant plusieurs jours dans le sillage du skipper havrais lors de sa victoire pendant le Vendée Globe 2024-2025. Plus de 10 000 personnes sont engagées. Le marin français est décédé des suites d'un cancer début juin à seulement 42 ans. En football, c'est finalement l'Espagne qui s'est qualifiée pour les quarts de finale de la Coupe du Monde face au Portugal. La Roja s'est imposée 1-0. Voilà pour l'essentiel de l'actualité. 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
1: Bonjour à tous. Les fortes chaleurs vont progresser encore ce mardi en France. 61 départements seront placés en vigilance canicule, du sud de la Bretagne au pourtour méditerranéen, en passant par les Alpes et la côte atlantique. Seuls le nord et le nord-est sont épargnés. Plus de 40 degrés ont été relevés dans l'Hérault et l'Aude ce lundi, 39 à Bordeaux et 38 à Nantes. Et c'est l'une des conséquences de ces épisodes de fortes chaleurs à répétition. Plus d'1 900 000 ventilateurs et climatiseurs ont été vendus en France pendant la deuxième quinzaine de juillet, selon le cabinet d'études Nielsen IQ, une explosion des ventes qualifiée d'historique. Vous êtes une femme méprisable et indigne de sa fonction. Réponse cinglante de Kylian Mbappé à une sénatrice paraguayenne. L'élue sud-américaine avait copieusement insulté l'attaquant français avec des déclarations ouvertement racistes après la victoire des Bleus face à l'Albi Roja en Coupe du Monde. Cédric Jubilard est passé aux aveux. Le peintre plaquiste a avoué dans une lettre le meurtre de sa femme en 2020. Un drame survenu, selon ses avocats, après une énième dispute conjugale. Cédric Jubilard aurait donné, sans trop de précision, de premières indications sur le lieu où se trouvent les restes du corps de la victime et se dit prêt à coopérer avec la justice. Franck Elong Abbé sera bien jugé pour assassinat en relation avec une entreprise terroriste devant la cour d'assises spéciale de Paris. Il est accusé d'avoir tué en prison le militant corse Ivan Colonna en 2022. La justice confirme son renvoi en procès prévu au plus tôt en 2027. À la famille de la victime dénonce toujours un crime d'État. Washington plongée dans un nuage de fumée toxique après les festivités du 4 juillet. La capitale américaine a enregistré ce week-end sa pire qualité de l'air de l'année après un immense feu d'artifice tiré pour fêter les 250 ans de l'indépendance des États-Unis. Les émissions de particules fines ont atteint des niveaux jugés très mauvais pour la santé, provoquant des alertes dans plusieurs États voisins. Et puis en basket, l'équipe de France a largement dominé la Finlande et termine en tête de son groupe pour les qualifications à la Coupe du Monde 2027. Voilà pour l'essentiel de l'actualité. 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
1: Bonjour à tous. Plus de 5 ans après la disparition de sa femme, Cédric Jubilard est passé aux aveux. Dans un courrier adressé à ses avocats, l'ancien peintre plaquiste a reconnu avoir tué Delphine chez eux à Cagnac-les-Mines dans le Tarn. Il avait jusqu'ici toujours nié toute implication dans la disparition de l'infirmière dont le corps n'a jamais été retrouvé. Condamné à 30 ans de réclusion criminelle en octobre dernier, le procès en appel de Cédric Jubilard doit se tenir au mois de septembre à Toulouse. Serein et prêt à assumer les conséquences, déclaration signée Jordan Bardella à la veille du jugement concernant Marine Le Pen. La chef de file des députés RN pourrait se voir privée d'élection présidentielle si elle est à nouveau condamnée en appel à une peine d'inéligibilité de 2 ans ou plus dans l'affaire des assistants parlementaires européens du FN. Hypothèse qui ferait du président du RN le candidat pour 2027. François Ruffin veut mettre fin aux privilèges octroyés par l'État aux anciens présidents de la République. Le député de la Somme vient d'annoncer le dépôt d'une loi en ce sens. Dans un communiqué, il affirme que les anciens chefs de l'État doivent redevenir des citoyens ordinaires à leur sortie de l'Élysée. Le gouvernement veut économiser 800 millions d'euros dans la branche des arrêts de travail. Cette branche, gérée par l'assurance maladie, va voir son déficit se creuser en 2027 pour atteindre 1,5 milliard d'euros. Le ministère de l'Économie demande aux syndicats et patronats de s'accorder sur de premières mesures avant le 14 juillet pour les étudier d'ici fin septembre en vue de la préparation du budget 2027 qui s'annonce difficile à boucler pour le gouvernement. Un dernier hommage à Charlie Dalin via le jeu en ligne virtuel Regatta. Une course virtuelle est organisée pendant plusieurs jours dans le sillage du skipper Havray lors de sa victoire pendant le Vendée Globe 2024-2025. Plus de 10 000 personnes sont engagées. Le marin français est décédé des suites d'un cancer début juin à seulement 42 ans. En football, c'est finalement l'Espagne qui s'est qualifiée pour les quarts de finale de la Coupe du Monde face au Portugal. La Roja s'est imposée 1-0. Voilà pour l'essentiel de l'actualité.
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0: C'est Pyrénées FM. On passe l'été ensemble avec toute l'équipe de la radio. Valérie qui me rejoindra tout à l'heure. Carviva Pro Ethan qui est là aussi à partir de 15h. Et le réveil des Pyrénées, ce sera dans moins d'un quart d'heure sur Pyrénées FM. On est à la cool, à la fraîche avec Gauvin Serre dans un instant sur Pyrénées FM.
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0: à nouveau la canicule, on parle de tout ça dans la météo, mais d'abord l'info Pyrénées FM. Bonjour Clémence Lebarry.
1: Bonjour à tous. Nouveau coup de chaud sur la France. 61 départements sont ce matin en alerte orange canicule. Seul le nord-est du pays est épargné. Météo France alerte ainsi sur un nouvel épisode sévère et durable, nécessitant une vigilance particulière, notamment pour les personnes sensibles ou exposées. L'Institut météorologique annonce des températures allant de 38 à 41 degrés. Des fortes chaleurs qui aggravent le risque d'incendie. 3 départements sont en alerte maximale pour des risques de feux de forêt. Les Deux-Sèvres, l'Essonne et le Vaucluse. 61 autres sont en risque élevé. Et dans les Pyrénées-Orientales, l'important incendie est toujours en cours. Le feu est stabilisé, mais pas complètement fixé, selon hier soir le ministre de l'Intérieur, Laurent Nunez. Il a déjà parcouru 4900 hectares de végétation. 11 personnes ont été légèrement blessées, dont 7 pompiers. Et de nouveaux moyens aériens vont être déployés aujourd'hui. 2 avions nationaux et 6 européens viendront en renfort. Dans le reste de l'actualité, Marine Le Pen fixée aujourd'hui sur son avenir politique. La Cour d'appel de Paris doit rendre sa décision de justice en début d'après-midi. Elle confirmera ou non la culpabilité de la présidente du Rassemblement National dans l'affaire des assistants parlementaires européens, ainsi que sa condamnation et notamment sa peine d'inéligibilité de 5 ans. Si Marine Le Pen ne peut pas prendre part à la course à l'Élysée, elle a d'ores et déjà annoncé qu'elle sera aux côtés de Jordan Bardella. Il sait où est le corps de Delphine. Sur BFM TV, maître Guy Debuisson, l'un des avocats de Cédric Jubilard, est revenu hier sur les aveux de son client. Le peintre plaquiste qui avait jusqu'ici toujours nié toute implication dans la disparition de son épouse Delphine a finalement avoué l'avoir tué. Et lors d'une conférence de presse ce lundi après-midi, ses avocats ont assuré que tout sera fait pour que son corps soit retrouvé. Et puis le football avec la suite des huitièmes de finale de la Coupe du Monde. La Belgique domine les États-Unis et file vers les quarts de finale. L'Espagne se qualifie difficilement en battant le Portugal de Cristiano Ronaldo 1-0. Cristiano Ronaldo qui a joué sa dernière Coupe du Monde avec la sélection portugaise. Excellent début de journée à tous.
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0: Et du beau temps à nouveau, des températures caniculaires même par endroit, avec d'ailleurs encore aujourd'hui une vigilance orange canicule, entre autres dans l'Aude, dans les Pyrénées-Orientales ou encore dans les Landes. Beaucoup de soleil, moins de tramontane, et ça c'est une bonne nouvelle hein, pour les pompiers et les services de secours qui agissent contre les incendies, entre autres sur la façade méditerranéenne. Et pour les températures cet après-midi, jusqu'à 39 degrés à Tarbes, il fera dans nos montagnes cet après-midi 28 degrés au pied des pistes de Font-Romeu et de Pyrénées 2000. On aura 27 degrés au maximum cet après-midi sur le plateau de Baye, 29 degrés à Artoust. On prévoit également 39 degrés à Pau cet après-midi ou encore 38 degrés à Dreuil et à La Roque-d'Olme.
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0: 10h05, merci d'avoir choisi Pyrénées FM, le réveil des Pyrénées de l'été, avec bien sûr Carcassonne Foix à l'honneur. On va parler du Tour de France et de la canicule, mais aussi de belles choses. Je vous emmènerai en montagne et aussi en Andorre, puisque j'ai passé quelques jours en Andorre. C'était le week-end dernier, c'était vraiment chouette. Enfin, quelques jours, un jour en Andorre. C'était magnifique. On parlera entre autres de Radio Andorre et du Cirque du Soleil ce matin avant 10h. Restez avec nous en attendant. Pascal Obispo, Jardin à Angie, et là c'est Charlie Winston sur Pyrénées FM, et un an d'abonnement à gagner, je vous le rappelle, dans les salles de sport Basic Fit. 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
1: Et avec le petit ventilateur qui est branché dans le studio de la radio, avec de l'air des Pyrénées, ça fait plaisir. Valérie, dans un instant, ce sera l'agenda. Que faire chez nous? On a tous les bons plans. Les anniversaires à fêter, celui de Julien Doré, qu'on adore évidemment, qui a 44 ans. Aujourd'hui, originaire d'Alès, qui a remporté la 5e saison de Nouvelle Star. C'était déjà en 2007, évidemment, sa carrière est quand même magique. On aime beaucoup Julien Doré, on l'écoute régulièrement. Sur Pyrénées FM, anniversaire de McFly, ça c'est vous qui aimez peut-être les réseaux sociaux, McFly et Carlito. Il a aujourd'hui 40 ans, tout pile, McFly. C'est un anniversaire qu'on veut fêter, nous ici, celui d'un Beatles. Il a 86 ans aujourd'hui, c'est Ringo Starr. Alors on a envie d'écouter quelques extraits des Beatles. Vous êtes partant? Premier extrait des Beatles.

un Beatles, un deuxième Beatles, pourquoi pas celui-là. Penny Lane, there is a barber showing photographs of every head he's had the pleasure to know. Et un dernier Beatles, allez, celui-ci. Hey Jude, don't make it bad, take a sign. Évidemment, c'est Paul McCartney hein, qui chante, le batteur. C'était Ringo Starr. Mais Ringo Starr, ensuite, après la séparation des Beatles en 1970, a fait aussi des albums en solo avec ce titre-là notamment. Don't come easy. Bah, bon anniversaire à Ringo Starr et bon anniversaire à Jean-Jacques qui nous écoute à Saverdun ce matin. 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

0: Pascal Obispo, Jordana Angie à 6h14 sur Pyrénées FM. Je vous emmènerai sur la Haute Ariège dans un instant, tout là-haut. Mais d'abord, on va chanter à toute tête belle de Notre-Dame de Paris. Elle est magnifique, c'est Valérie, c'est l'agenda ce matin.
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2: Direction l'Aude, tout d'abord au bord du lac de Puyvert. 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Une soirée magique au bord de l'eau sous les étoiles. Vous pouvez vous renseigner sur le site festivalmazères.fr.
0: 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Notre-Dame de Paris, voici Belle sur Pyrénées FM et Belle Ariège. On en parle dans un instant aussi.
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0: Notre-Dame de Paris est belle sur Pyrénées FM, elles sont belles, hein, nos montagnes, et justement prendre de l'altitude, ça c'est une bonne idée. Pour avoir moins chaud, pourquoi ne pas aller faire un tour au refuge du Chioula cet été, à la rencontre d'Alvaro, c'est ouvert. Hein. Alors, vous pouvez partir depuis le col du Chioula à travers la forêt pour avoir moins chaud, ou la grande piste classique, voilà, il faut monter, vous vous retrouvez tout là-haut, vous avez une vue magnifique. Il y a d'autres itinéraires pour monter au refuge du Chioula, le fameux chemin des bons hommes, ce GR107 qui part de Foix jusqu'à Montségur et même jusqu'à Berga sur les traces des cathares, ça c'est vraiment sympa, et vous passez par le refuge du Chioula, pourquoi pas également tenter la balade avec un âne pour les enfants, c'est vraiment sympa, les ânes adorent se balader avec les enfants. Je pense, hein. Évidemment, quand il fait très très chaud, il faut bien aussi penser à donner de l'eau à nos animaux. Dans un instant, après la petite balade au refuge du Chioula, on va aller faire un tour dans les Pyrénées-Orientales avec Claire Viva Pro. Et Patrick Fiori arrive sur Pyrénées FM ce matin. Bon réveil.
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0: Dans la vallée du Carole, vous nous écoutez sur le 92.7, 105.6 pour nous écouter en Cap-Cyr. C'est là où nous allons, Claire Viva Pro.
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2: On revient bien sûr sur cet important incendie qui est resté actif hier dans les Pyrénées-Orientales après avoir parcouru près de 5000 hectares depuis son départ samedi à Tréviac. Le feu n'était toujours pas fixé ni contenu. Hier, la lutte s'est poursuivie dans des conditions jugées très difficiles. Près de 700 sapeurs-pompiers appuyés par des moyens aériens sont restés mobilisés tandis que 10 000 habitants ont été évacués dans une large zone autour des Aspres et Die sur Tête. La consultation, sinon, sur le futur nom des Pyrénées-Orientales connaît un gros succès, ouverte depuis le 1er juillet. Déjà au bout de 72 heures, la plateforme en ligne avait enregistré plus de 6 000 votes, signe d'un fort intérêt des habitants pour cette décision. Les citoyens du département ont jusqu'au 15 août pour choisir entre plusieurs propositions, entre Pyrénées-Catalanes, Pyrénées-Méditerranée ou le maintien de Pyrénées-Orientales. Le vote peut se faire en ligne via une plateforme ou par courrier. Selon le département, plusieurs milliers de bulletins papier ont aussi été envoyés. Et puis enfin, randonner sans voiture, simplement en sortant du train. C'est le pari du site toulousain Caminada, lancé au mois de juin par Paul Janisson, 24 ans. La plateforme recense déjà plus de 600 itinéraires de randonnée accessibles en train partout en Occitanie. L'idée est née d'un constat simple. Aucune carte ne regroupait ces parcours, pourtant directement connectés aux gares. Le site agrège des données publiques issues de la SNCF, de l'IGN ou encore d'OpenStreetMap pour proposer des itinéraires clés en main. Son créateur souhaite maintenant collaborer avec les collectivités et la Fédération française de randonnée pour enrichir la plateforme et valoriser les sentiers proches des lignes ferroviaires. Restez à notre écoute ici en montagne. 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

0: Merci d'avoir choisi Pyrénées FM. Je vous parlerai d'Andorre ce matin avant 10h. Nous parlerons entre autres de Radio Andorra et surtout du Cirque du Soleil qui est installé en plein cœur d'Andorre-la-Vieille pour 22 représentations tout au long du mois de juillet jusqu'à début août. En attendant la météo et l'info nationale et internationale, bonjour Clémence Lebarry.
1: Bonjour à tous. Nouveau coup de chaud sur la France. 61 départements sont ce matin en alerte orange canicule. Seul le nord-est du pays est épargné. Météo France alerte ainsi sur un nouvel épisode sévère et durable nécessitant une vigilance particulière, notamment pour les personnes sensibles ou exposées. L'Institut météorologique annonce des températures allant de 38 à 41 degrés. Des fortes chaleurs qui aggravent le risque d'incendie. 3 départements sont en alerte maximale pour des risques de feux de forêt. Les Deux-Sèvres, l'Essonne et le Vaucluse. 61 autres sont en risque élevé. Et dans les Pyrénées-Orientales, l'important incendie est toujours en cours. Le feu est stabilisé, mais pas complètement fixé, selon hier soir le ministre de l'Intérieur, Laurent Nunez. Il a déjà parcouru 4900 hectares de végétation. 11 personnes ont été légèrement blessées, dont 7 pompiers. Et de nouveaux moyens aériens vont être déployés aujourd'hui. 2 avions nationaux et 6 européens viendront en renfort. Dans le reste de l'actualité, Marine Le Pen fixée aujourd'hui sur son avenir politique. La Cour d'appel de Paris doit rendre sa décision de justice en début d'après-midi. Elle confirmera ou non la culpabilité de la présidente du Rassemblement National dans l'affaire des assistants parlementaires européens, ainsi que sa condamnation et notamment sa peine d'inéligibilité de 5 ans. Si Marine Le Pen ne peut pas prendre part à la course à l'Élysée, elle a d'ores et déjà annoncé qu'elle sera aux côtés de Jordan Bardella. Il sait où est le corps de Delphine. Sur BFM TV, maître Guy Debuisson, l'un des avocats de Cédric Jubilard, est revenu hier sur les aveux de son client. Le peintre plaquiste qui avait jusqu'ici toujours nié toute implication dans la disparition de son épouse Delphine a finalement avoué l'avoir tuée. Et lors d'une conférence de presse ce lundi après-midi, ses avocats ont assuré que tout sera fait pour que son corps soit retrouvé. Et puis le football avec la suite des huitièmes de finale de la Coupe du Monde. La Belgique domine les États-Unis et file vers les quarts de finale. L'Espagne se qualifie difficilement en battant le Portugal de Cristiano Ronaldo 1-0. Cristiano Ronaldo qui a joué sa dernière Coupe du Monde avec la sélection portugaise. Excellent début de journée à tous.
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0: Avec beaucoup de soleil chez nous, bonne nouvelle, la tramontagne qui s'arrête sur le bord de la mer Méditerranée. Soleil, soleil et soleil de Toulouse à Tarascon sur Ariège, de Bayonne à Pau ou encore de Perpignan à Andorre-la-Vieille. Côté température, jusqu'à 41 degrés cet après-midi à Quillan. Il fera également pour l'après-midi 36 degrés à Luz-Saint-Sauveur dans les Hautes-Pyrénées. 31 degrés cet après-midi à Palau-de-Cerdagne et à Sayagouz. Il fera cet après-midi, ce sera mieux, plus agréable, 28 degrés à Hendaye sur la côte basque.
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0: Totale détente avec l'actu sport dans un instant, le duo Elton John, Britney Spears et Michel Sardou d'abord sur Pyrénées FM. Bon réveil.

0: Elton John et Britney Spears sur Pyrénées FM dans le réveil des Pyrénées de l'été. Dans un instant, c'est un podcast à découvrir sur pyrenéesfm.com et on en parle avec Claire Viva Pro. On ira à la rencontre de ceux qui surveillent les incendies dans les corbières notamment, et pas les sapeurs-pompiers, hein, des habitants comme vous et moi, et on en a bien besoin forcément en ce moment malheureusement. Bonnie Tyler, sinon, et l'actu sport du jour, bonjour.
1: Bonjour à tous. Une nouvelle affiche des quarts de finale est connue au Mondial. Le patron du peloton fera fort sur le Tour de France. Et puis les Bleus du basket bien lancés, c'est l'actu sport du jour. Et on démarre avec le football. De nouveau qualifié et un adieu à la Coupe du Monde. La Belgique valide son billet pour les quarts de finale cette nuit avec une victoire nette 4-1 sur les États-Unis dans le contexte du carton rouge annulé de Folarin Balogun. Les Diables Rouges balaient le pays organisateur. Les Belges qui affronteront l'Espagne en quarts de finale ce week-end, l'Aurora qui se qualifie dans les dernières minutes 1-0 face au Portugal. C'en est donc fini pour Cristiano Ronaldo en Coupe du Monde. La star portugaise en larmes au moment de quitter la compétition pour la dernière fois. Et ce soir, c'est un nouveau prétendant au titre qui joue les huitièmes de finale. L'Argentine affronte l'Égypte à 18h et à 22h, la Suisse défie la Colombie. Le Tour de France, coup double de Tadej Pogacar qui a remporté hier la troisième étape aux Angles et qui s'empare du maillot jaune de leader du général. Le peloton est désormais en France. Aujourd'hui, quatrième étape entre Carcassonne et Foix, 182 km sur un parcours accidenté. Le tennis avec les premiers quarts de finale hommes aujourd'hui à Wimbledon. Le numéro 1 mondial italien Yannick Sinner affronte l'allemand Jan Lennard Struff, et puis le serbe Novak Djokovic est opposé au canadien Félix Auger-Aliassim. Et chez les femmes, on dispute également les quarts de finale avec un duel entre deux américaines, Jessica Pegula et Coco Gauff. La japonaise Naomi Osaka est opposée à la tchèque Karolina Mokova, et enfin l'ukrainienne Marta Kostyuk affronte l'italienne Jasmine Paolini. Un mot de basket, l'équipe de France écrase la Finlande 98-69 à Pau. C'était le sixième match des qualifications pour le Mondial 2027. Les Bleus concluent la première phase des qualifications en tête du groupe G. Deuxième phase prévue au mois d'août. Et puis en rugby, l'équipe de France U20 affronte l'Australie aujourd'hui à 15h50 pour son troisième match du Mondial Junior en Géorgie. Les Bleus restent sur deux victoires dans cette compétition en deux matchs contre les Fidji et puis contre l'Espagne. Voilà pour l'actu sport, je vous souhaite une excellente journée.
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0: Camilla Jordana sur Pierre ADFM. Il est temps de parler podcast avec vous. 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
1: Et on vous suit bien sûr entre Carcassonne et Foix, vous restez prudents partout. À Caraman, les travaux qui peuvent reprendre sur la rue du Faubourg Lalande, vous êtes dans la traversée de Villefranche et Lauragais. Prudence dans les deux sens, à Hauterive, il y a toujours les travaux qui sont là. Attention également entre la Bastide de Lordate et Pamiers, côté travaux en direction du Pas de la Casse, ça circule bien. En Cerdagne, pour l'instant ça va, entre Ure et Bourg-Madame notamment.
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1: La météo et l'info Pyrénées FM, bonjour Clémence Lebarry.
4: Bonjour à tous. Le risque d'incendie toujours élevé en France. Trois départements sont en alerte maximale pour des risques de feux de forêt. Les Deux-Sèvres, l'Essonne et le Vaucluse. 61 autres sont en risque élevé. Et en attendant, sur le front des incendies, dans les Pyrénées-Orientales, le feu est stabilisé mais pas complètement fixé. Selon hier soir le ministre de l'Intérieur, Laurent Nunez, de nouveaux moyens aériens vont être déployés aujourd'hui. 2 avions nationaux et 6 européens viendront en renfort. Et dans la Drôme, un feu de forêt dans une zone de montagne difficile d'accès sur le territoire de la commune de Die progressait toujours hier soir. Il a déjà parcouru 1000 hectares. Et les fortes chaleurs ne devraient pas faciliter le travail des pompiers. 61 départements sont ce matin en alerte orange canicule. Seul le nord-est du pays est épargné. Météo France alerte ainsi sur un nouvel épisode sévère et durable nécessitant une vigilance particulière, notamment pour les personnes sensibles ou exposées. L'Institut météorologique annonce des températures allant de 38 à 41 degrés. L'actualité, c'est aussi l'heure de vérité pour Marine Le Pen. À 13h30, la Cour d'appel de Paris rend sa décision de justice dans l'affaire des assistants européens. La présidente du Rassemblement national avait été condamnée en première instance avec notamment une peine de 5 ans d'inéligibilité. Et si Marine Le Pen ne peut pas prendre part à la course à l'Élysée, elle a d'ores et déjà annoncé qu'elle sera aux côtés de Jordan Bardella, son successeur désigné. L'Union européenne sceptique sur la conformité de la proposition de loi française sur les réseaux sociaux. Le texte prévoit, on le rappelle, de les interdire aux jeunes de moins de 15 ans en France. Mais selon la Commission européenne, il empiéterait sur les dispositions d'un règlement européen portant sur les services numériques. Et puis on termine avec le Tour de France et ce coup double de Tadej Pogacar. Il a remporté hier la 3e étape aux Angles et s'empare du maillot jaune de leader au général. Le peloton est désormais en France. Aujourd'hui, c'est la 4e étape entre Carcassonne et Foix. 182 km sur un parcours accidenté propice aux attaques. Excellent début de journée à tous.
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1: Et du beau temps à nouveau, des températures caniculaires même par endroit, avec d'ailleurs encore aujourd'hui une vigilance orange canicule entre autres dans l'Aude, dans les Pyrénées-Orientales ou encore dans les Landes. Beaucoup de soleil, moins de tramontane, et ça c'est une bonne nouvelle hein, pour les pompiers et les services de secours qui agissent contre les incendies entre autres sur la façade méditerranéenne. Et pour les températures cet après-midi, jusqu'à 39 degrés à Tarbes, il fera dans nos montagnes cet après-midi 28 degrés au pied des pistes de Font-Romeu et de Pyrénées 2000. On aura 27 degrés au maximum cet après-midi sur le plateau de Baye, 29 degrés à Artoust. On prévoit également 39 degrés à Pau cet après-midi ou encore 38 degrés à Dreuil et à La Roque-d'Olme.
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1: 7h06 quasiment, on va jouer ce matin. Attention, vous allez tenter de répondre à une petite question pour gagner votre an d'abonnement, votre année d'abonnement à Basic Fit, hein, je vous rappelle, salle de sport présente partout dans la région, notamment à Foix, à Saverdin, à Haute-Rive, à Carcassonne, à Montgiscard, à Hendaye, à Biarritz, à Lézignan, Corbière, il y a plein de salles partout hein, de Basic Fit. Je vois aussi au Boulou, Cabestany, en tout cas pour jouer avec nous. Ce sera au standard avec une petite question. Participez au tirage au sort en répondant bien à la question. Tirage au sort de vendredi 18h10. L'éphéméride dans un instant et Indila sur Pyrénées FM sinon.

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1: Et avec le petit ventilateur qui est branché dans le studio de la radio, avec de l'air des Pyrénées, ça fait plaisir. Valérie, dans un instant, ce sera l'agenda. Que faire chez nous? On a tous les bons plans. Les anniversaires à fêter, celui de Julien Doré, qu'on adore évidemment, qui a 44 ans. Aujourd'hui, originaire d'Alès, qui a remporté la 5e saison de Nouvelle Star. C'était déjà en 2007, évidemment, sa carrière est quand même magique. On aime beaucoup Julien Doré, on l'écoute régulièrement. Sur Pyrénées FM, anniversaire de McFly, ça c'est vous qui aimez peut-être les réseaux sociaux, McFly et Carlito. Il a aujourd'hui 40 ans, tout pile, McFly. C'est un anniversaire qu'on veut fêter, nous ici, celui d'un Beatles. Il a 86 ans aujourd'hui, c'est Ringo Starr. Alors on a envie d'écouter quelques extraits des Beatles. Vous êtes partant? Premier extrait des Beatles. Let it.

0: un Beatles, un deuxième Beatles, pourquoi pas celui-là. Et un dernier Beatles, allez, celui-ci. Hey Jude, don't make it bad, take a side. Évidemment, c'est Paul McCartney hein, qui chante, le batteur. C'était Ringo Starr. Mais Ringo Starr, ensuite, après la séparation des Beatles en 1970, a fait aussi des albums en solo avec ce titre-là notamment. Don't come easy. Bah, bon anniversaire à Ringo Starr et bon anniversaire à Jean-Jacques qui nous écoute à Saverdun ce matin.
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0: Emma avec pitié sur Pyrénées FM. Pas de pitié pour les croissants. Vous vous souvenez de ça?
1: Croissants, bien sûr. Mais excuse-moi, je t'envoie manger un petit gâteau.
0: C'est pas de pitié pour les petits gâteaux. C'est
1: oui,
0: ça,
1: voilà, mais pas de pitié pour les croissants. J'ai adoré d'âge. C'était Dorothée.
0: Oui,
1: ça.
0: C'était Dorothée qui faisait ça. Ouais, c'est
1: mais
0: vrai.
1: Oui, hein.
0: Alors, quand on était jeune, on disait que Dorothée, c'était. Alors, vous savez, on change d'avis parfois. On parlait de Dorothée, c'était parfois un peu cucul à praline, certains trucs quand même. Mais oui, elle était très critiquée et maintenant elle est idolâtrée.
1: Ah,
0: et comme
1: oui,
0: quoi
1: oui. Elle a fait une série de concerts qui ont cartonné.
0: Et moi, j'adorais Dorothée. On me disait, mais pourquoi tu regardes ça quand j'étais petit?
1: Moi, j'adorais aussi. J'étais comme
0: bon. Bah voilà, bon, écoute. De toute façon. Et moi, j'adorais les dessins animés des Schtroumpfs aussi. Ça, ça
1: ah,
0: m'a...
1: c'était chouette.
0: Ils étaient petits
1: moi,
0: comme moi.
1: Candy.
0: Ah, Candy. Ça, oui. Non, moi, ça me, je trouvais ça un peu trop larmoyant.
1: Oui, ça me faisait normal, un
0: peu. J'avais quasiment envie de rire tellement ça pleurait, quoi. Et c'était un peu exagéré, on va dire.
1: Mais c'est vous qui exagérez.
0: Alors, on était des hommes des montagnes et vous des femmes des montagnes. Valérie, oui. C'est les petits plats, mais ça y est, donc c'est terminé tout l'été, les petits plats.
1: Alors, juste pour l'été.
0: Ah,
1: bien
0: voilà.
1: D'accord, ça revient en force à partir de la rentrée, mais attention. Une formule qui va un petit peu changer. Moi, je
0: ne
1: veux pas tout dire pour la rentrée parce qu'on prévoit des surprises quand même pour nos auditrices et nos auditeurs.
0: Donc, entre-temps, ça veut dire qu'on peut aller faire un petit peu de sport, c'est ça? Un an d'abonnement à Basic Fit.
1: Alors voilà, en attendant, on est svelte, on fait du sport, on gagne un super cardo. Ça, c'est cette semaine, hein,
0: c'est
1: top
0: ça.
1: Appel.
0: Donc, pour jouer, c'est simple. Vous m'appelez maintenant au 05 61 44 4x0. Vous faites partie du tirage au sort de vendredi à 18h10. Et vous me dites, les petits plats de Valérie, c'était à quelle heure? Est-ce que c'était à 11h30 du matin ou à minuit? 11h30 du matin ou à minuit tous les jours du lundi au vendredi.
1: Écoutez, vous me tentez là.
0: C'était. Est-ce que c'était les bains si vous avez la bonne réponse, alors c'est terminé depuis, mais ça revient en septembre.
1: Oui.
0: À la même heure, 11h30 du matin, les petits plats de Valérie ou minuit. Oh, ça va.
1: Ça va.
0: Vous m'appelez, vous êtes sélectionné pour le tirage au sort pour remporter un an d'abonnement à Basic Fit. Il y en a partout, hein, des salles à Carcassonne, à Foix, à Pamiers, à Saverdun, à Haute-Rive. J'en vois du côté de Caverne, à Lannemezan. Il y en a 5 à Perpignan. Bref, il y en a partout. Donc,
1: non, mais ça, c'est génial parce que vous partez en vacances en déplacement,
0: bah,
1: vous
0: aussi.
1: Pouvez en même temps aller faire un petit peu de sport.
0: Mon bandolero, sinon dans un instant, René Girma qui arrive. Mais d'abord, je vous laisse
1: aussi.
0: Le micro.
1: Allez.
0: C'est l'agenda.
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3: Direction l'Aude, tout d'abord au bord du lac de Puyvert. Tout l'été, chaque mercredi de 9h à 12h30, faites le plein de produits locaux au marché des producteurs et artisans. Fruits et légumes, fromages, pains, pâtisseries, créations artisanales, le tout dans un cadre exceptionnel, face au lac avec café gourmand, espace détente et food truck. Une sortie idéale pour démarrer la journée en famille ou entre amis. Et puis en Ariège, rendez-vous à Mazères demain pour un concert sous les étoiles au domaine des oiseaux. À partir de 19h, apéritif, concert et tapas avec Mister Solo avant le grand concert à 21h du duo Janko avec Piu Bernon d'Ambrosio et Drom Blanchard. Une soirée magique au bord de l'eau sous les étoiles. Vous pouvez vous renseigner sur le site festivalmazères.fr. Et pour terminer, les amateurs de musique classique ont rendez-vous dans l'Aude. Le dimanche 12 juillet à 17h, la chapelle du Calvaire de Chalabre accueille le premier concert de la saison 2026 de musique en Kerkorbe. Au programme, le pianofortiste Pierre Bouillet vous emmène à la découverte des musiques d'Europe centrale au début du romantisme. Un beau voyage musical à ne pas manquer dimanche à 17h à Chalabre dans l'Aude.
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7h24, c'est Claude Avèbre qui nous a appelé ce matin et qui est sélectionné pour le tirage au sort. On n'arrive pas à le rejoindre, Claude, mais j'espère qu'on a le bon numéro de téléphone. D'ailleurs, qu'on n'entendait pas très bien, il était loin du téléphone, Claude. Avèbre qui nous a donné la bonne réponse, évidemment, c'est 11h30, les petits plats de Valérien, non abonnement basique fit, donc à gagner tout au long de cette semaine. On aura d'autres questions à vous poser dans un instant, ça peut tomber à tout moment. Je vous emmènerai aussi tout à l'heure dans les coulisses du Cirque du Soleil. J'étais vendredi soir en Andorre. Eh ouais, ça je vous l'ai peut-être pas dit. Eh bien, vendredi soir en Andorre, on était là, on était ensemble et franchement, ça va être plutôt sympa. En tout cas, vous restez avec nous. Je vous en parle dans un instant. Et là, c'est Ed Sheeran, The A-Team sur Pirate FM.

0: Ed Sheeran, The A-Team. Nous avons retrouvé Claude. Hein. Ça y est, je fais bien plusieurs. Claude, comment ça va? Bonjour.
1: Oui, bonjour, ça va très bien.
0: Ah, bah, je suis ravi de vous avoir, Claude. Claude, alors vous êtes à Vèbre en ce moment, c'est ça, en Ariège?
1: Ouais, tout à fait, ouais.
0: Mais ça, c'est votre résidence secondaire, sinon vous habitez où?
1: On habite sur Tournefeuille.
0: Ah, et bah franchement, vous avez bien raison d'être dans nos montagnes, parce que sur Tournefeuille, Toulouse et compagnie, les 40 degrés vont être atteints quasiment aujourd'hui. Hein, donc un peu moins dans nos montagnes, vous pouvez prendre de l'altitude aussi, ce sera quand même plus sympa. Hein. Comment vous faites pour profiter de l'air frais des montagnes, vous, Claude?
1: Oh, bah, je me mets sur ma terrasse, je profite de l'air pyrénéen.
0: Ça, c'est bien. Vous prenez l'avion aussi, parce que je vois que vous travaillez chez Airbus. C'est génial.
1: Ouais, ça m'arrive, bon. De prendre de l'avion.
0: Est-ce que vous êtes dans la conception de nouveaux avions, pas encore connus, pas encore sortis sur le marché, non?
1: Pas encore. Non.
0: Après, c'est secret défense, ça, tout ça. Allez,
2: mais vous êtes très, très curieux.
0: Ah, ben, je suis curieux, moi. Non, mais j'adore les avions quand on voit passer.
2: Mais vous avez raison.
0: C'est passionnant. Claude, vous êtes aussi un vrai sportif, c'est pour ça qu'un an d'abonnement à Basic Fit, ce sera intéressant.
1: Ah, ça serait génial, oui.
0: Parce que vous préparez quoi comme, vous faites quoi, des trails un peu?
1: Alors, je fais un peu de trail, beaucoup de marathons et des triathlons.
2: Ah, ouais, gros bravo. Sportif. Ouais, comme vous, Marc.
0: Ah ben, comme moi. Claude, attendez-moi, mais il est parti.
2: Allez, voilà.
0: Claude, vous allez vous préparer pour quoi comme trail? Vous allez faire dans la vallée du Vic de Sault le 15 août, peut-être?
1: Non, là pour le moment, comme je sors de blessure,
0: ah,
1: là,
0: mince.
1: Doucement,
0: mais vous avez raison.
1: Donc voilà, là je vais faire des nages à nos libres et
0: sympa.
1: Et
0: j'adore.
2: Non, c'est chouette.
0: Ouais,
2: hein.
0: Vous avez raison. Vous savez que pour gagner un an d'abonnement à Basic Fit, je vais vous poser la question, je la repose. Valérie fait les petits plats à 11h30 ou à minuit en semaine?
1: Ah, mais c'est
0: 11h. Bah oui, c'est ça.
2: Minuit, mais minuit, sera... pourquoi pas? Ça pourrait être sympa.
0: Les petits plats de minuit.
2: Oui,
0: ce serait
2: ça.
0: Peut-être un peu plus spécial.
2: Un peu coquin, c'est ça que vous êtes en train de dire.
0: Coquinou.
2: La cuisine coquine de Valérie. Écoutez, à voir pour la rentrée.
0: Ah bah j'écoute. Si vous faites ça, je vous écoute à
2: sinon
0: minuit.
2: Sinon, vous n'écoutez
0: pas. Ah non, sinon non.
2: Ah bon, d'accord. Bon. Ok.
0: En tout cas, Claude, vous êtes inscrit pour le tirage au sort de vendredi à 18h10. Ce sera peut-être vous qui remporterez l'un an d'abonnement à Basic Fit. Évidemment, il y a plein de salles aussi autour de Toulouse et certainement à Tournefeuille d'ailleurs. Vous voyez.
1: Ouais.
0: Ou pas loin. Eh ben écoutez, on vous souhaite une belle journée. Merci
2: d'écouter
0: Pyrénées FM.
1: Merci, bonne journée à vous.
0: À bientôt. Calogero, il est là pendant un tout petit instant. Puis juste après, on va aller sur les routes. Il y a René Girma qui arrive qui est en train de courir là sur son tapis. Vous avez encore une petite minute. Comment?
2: Oui, non, moi je vais aller travailler sur la nouvelle version des petits plats.
0: C'est ça, très bien. De minuit, après les bains. Et là, c'est Calogero. Et puis on va jouer encore. Et je vous emmènerai, je vous l'ai dit tout à l'heure, du côté d'Andorre. On ira dans les coulisses du Cirque du Soleil qui met cette année Radio Andorra à l'honneur. Vraiment magnifique, j'ai pu assister à nouveau spectacle.
2: Je vous en reparlerai. Vous nous avez fait râler.
0: Ah, bah c'est génial. Allez, Calogero, 7h30, et dans un tout petit instant, promis, c'est l'info route.

0: Et on aime un Calogero sur Pyrénées FM, on part sur les routes.
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0: Alors on est là avec vous, bien sûr on pense à vous toutes et vous tous hein, qui subissez ces feux sur la plaine du Roussillon en Conflans. On est vraiment avec vous, 92.4 pour nous écouter ici, la radio numérique. Vous êtes prudent sur les routes bien entendu, notamment au niveau de la départementale 66, à Prades, Marquichane, Vincent en direction d'Ille-sur-Tête, en direction également de Perpignan. Vous arrivez à Perpignan peut-être, après le soleil, quelques légers ralentissements. Vous restez prudent également entre Villeneuve-de-la-Rao et Perpignan sans. N'oubliez pas qu'il y a le radar entre Tarascon, Ornolac, Ussat-les-Bains. Ici, les travaux hein, qui continuent aussi au niveau d'Ornolac, Ussat-les-Bains. Le radar, vous le voyez ou pas entre Axe et Mérins-les-Vals. En tout cas, il y a toujours cette zone de travaux entre le carrefour de la Croisade et le pas de la Case. Et vous restez évidemment extrêmement prudent ici. Hein. Prudence aussi à Carcassonne entre les Félines et le Pont-Rouge, à Haute-Rive, avec bien sûr ces travaux. Et puis évidemment, le Tour de France a beaucoup de monde, je vous dis, entre les Félines et le Pont-Rouge, d'accord. Mais surtout que ça y est, c'est le départ du Tour de France ce matin, dans la matinée. Et puis on va avoir les coureurs qui vont passer, on va suivre le parcours. Avec bien sûr des routes fermées tout au long du parcours, en passant par la haute vallée de l'Aude, le plateau de Sceaux, en redescendant en direction de Foix. Vous profitez du Tour de France, vous n'oubliez pas votre bouteille d'eau, la casquette, Pyrénées FM dans les oreilles et tout va bien.
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0: Oui, c'est vrai qu'on passera en Pays d'Olme aussi les coureurs, hein, sur Montferrier, Lavelanet, Ressac, IAT, on en parlait tout à l'heure. C'était quand il y a deux jours aussi avec le GAEC hein, qui organise à Ressac aussi un bel événement. Les coureurs vont passer aussi à Espezel, au col de la Croix des Morts, à Bélestat, à Fougax et Barineuf. Ensuite, où ça ? René Germain, je vous attendais, vous êtes là, ça tombe bien. C'est le Zoom Pyrénées FM.
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3: L'étape du Tour de France de ce jour entre Carcassonne et Foix va passer près l'un des lieux les plus insolites de France. Le village et le pic, il faut dire le pêche de Bugarrache. Ce coin de France a depuis toujours suscité l'imagination et aussi inspiré de nombreux mythes et légendes. De quoi s'agit-il ? Des trésors cachés, une prétendue base d'extraterrestres, un hangar à ovnis, un royaume souverain souterrain ou encore le sanctuaire de l'Arche d'Alliance. Fantaisie au réel, ces croyances attirent du monde. Dans les années 60, mystiques et hippies s'installent dans la région, ils font revivre les mythes et en alimentent de nouveaux. Mais plus étonnant, c'est en 2012 une prédiction de Nostradamus qui annonçait la fin du monde pour le 21 décembre de cette année-là. La prétendue base extraterrestre de Bugarrache serait un refuge, l'espoir étant que ses occupants puissent être sauvés. La rumeur est si forte que la préfecture de l'Aude interdit l'accès au site. Il semble que la fin du monde en 2012 ne soit pas arrivée. Alors l'étape du jour part de Carcassonne. Au pied de la cité, on a l'habitude. Carcassonne a accueilli le Tour 13 fois depuis 1947. En 1947, le Tour part donc de la cité et se dirige vers Luchon. Le record de la plus longue échappée est établi ce jour-là. Albert Bourlon est vainqueur à Luchon après une échappée solitaire de 253 km tout seul. Un record de distance en échappée qui tient toujours aujourd'hui. L'étape de ce jour arrive donc à Foix. La première arrivée dans la préfecture de l'Ariège n'est pas très lointaine, c'était en 2008. L'étape du jour va passer au pied des châteaux cathares, qu'il faut appeler aujourd'hui les forteresses royales du Languedoc, avant d'intégrer le patrimoine mondial de l'UNESCO. Les coureurs vont passer entre autres au pied du château de Montségur, symbole historique majeur de la résistance cathare. Bonne route.
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0: Merci René Girma pour cette bonne petite photographie du passage des coureurs du Tour de France. D'ailleurs, si vous voulez aussi la caravane pub, hein, vous avez joué avec nous, vous avez gagné d'ailleurs votre place dans la caravane publicitaire. La caravane devrait passer vers 11h10 à Fontières d'Aude. Je vois que la caravane sera au col de Bedos à 12h20 à peu près, à la Roque de Fa, 12h22, midi 22, sur Esperanza. Plaza à 13h12 à peu près, à Quillan à 13h23. Vous verrez aussi la caravane pub un peu avant 14h à Espezel. Ça, c'est les infos que nous avons reçues. À Montségur, la caravane pub à 14h35 environ. Bref, vous allez pouvoir en profiter. Puis les coureurs, c'est après. Les coureurs partent de Carcassonne, si tout va bien, à partir de 13h10. Hein, c'est ça, 13h10. Le départ, heure locale, donc pour les coureurs. La caravane passe par aux alentours de 11h de Carcassonne. La météo, sinon, dans un instant, et l'info nationale et internationale. Clémence Lebarry.
4: Bonjour à tous. Le risque d'incendie toujours élevé en France. 3 départements sont en alerte maximale pour des risques de feux de forêt. Les Deux-Sèvres, l'Essonne et le Vaucluse. 61 autres sont en risque élevé. Et en attendant, sur le front des incendies, dans les Pyrénées-Orientales, le feu est stabilisé, mais pas complètement fixé. Selon hier soir, le ministre de l'Intérieur, Laurent Nunez, de nouveaux moyens aériens vont être déployés aujourd'hui. 2 avions nationaux et 6 européens viendront en renfort. Et dans la Drôme, un feu de forêt dans une zone de montagne difficile d'accès sur le territoire de la commune de Die progressait toujours hier soir. Il a déjà parcouru 1000 hectares. Et les fortes chaleurs ne devraient pas faciliter le travail des pompiers. 61 départements sont ce matin en alerte orange canicule. Seul le nord-est du pays est épargné. Météo France alerte ainsi sur un nouvel épisode sévère et durable, nécessitant une vigilance particulière, notamment pour les personnes sensibles ou exposées. L'Institut météorologique annonce des températures allant de 38 à 41 degrés. L'actualité, c'est aussi l'heure de vérité pour Marine Le Pen. À 13h30, la Cour d'appel de Paris rend sa décision de justice dans l'affaire des assistants européens. La présidente du Rassemblement national avait été condamnée en première instance avec notamment une peine de 5 ans d'inéligibilité. Et si Marine Le Pen ne peut pas prendre part à la course à l'Élysée, elle a d'ores et déjà annoncé qu'elle sera aux côtés de Jordan Bardella, son successeur désigné. L'Union européenne sceptique sur la conformité de la proposition de loi française sur les réseaux sociaux. Le texte prévoit, on le rappelle, de les interdire aux jeunes de moins de 15 ans en France. Mais selon la Commission européenne, il empiéterait sur les dispositions d'un règlement européen portant sur les services numériques. Et puis on termine avec le Tour de France et ce coup double de Tadej Pogacar. Il a remporté hier la 3e étape aux Angles et s'empare du maillot jaune de leader au général. Le peloton est désormais en France. Aujourd'hui, c'est la 4e étape entre Carcassonne et Foix. 182 km sur un parcours accidenté propice aux attaques. Excellent début de journée à tous.
0: Et on suit tout ça avec vous, évidemment, entre Aude et Ariège.
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0: Avec une vigilance orange canicule partout dans nos départements, de l'Atlantique à la Méditerranée, sur les Pyrénées-Atlantiques en Ariège, dans les Hautes-Pyrénées, sur l'Aude et les Pyrénées-Orientales, avec aujourd'hui, heureusement, une tramontagne qui se calme, qui ne souffle pas, mais qui devrait reprendre demain, malheureusement. Ça va encore compliquer le travail des pompiers avec toujours ces feux présents, même fixés par endroits entre l'Aude et les PO. Mais il ne faudrait pas que la tramontagne soit trop forte. En tout cas, aujourd'hui, toujours cette chaleur de la canicule partout, du beau temps, du soleil à 38 degrés cet après-midi. À l'ombre, à Lavelanet, il fera 31 degrés. À Palau de Cerdagne et à Sayagouz, on aura 37 degrés à Sigean et à Narbonne-Plage, 35 degrés à Cerbère, 37 degrés aussi sur la région de Perpignan et en direction de Le Cat, 38 degrés à Tarbes pour cet après-midi. Il fera 31 degrés à Gavarnie cet après-midi.
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0: Et l'info en plus tout à l'heure, l'horoscope, vos messages du matin qui font plaisir, les enfoirés, ce sera tout à l'heure. Et là, c'est Eric Clapton à 7h40 sur Pyrénées FM. On parlera d'Andorre, je vous le rappelle, et puis un grand rendez-vous aussi à Pallarinsal si vous êtes fan de VTT. J'en dirai rapidement un petit mot aussi dans un instant. 7h40, c'est Pyrénées FM.

0: Eric Clapton sur Pyrénées FM à 7h42. On pense à vous tous, à Rodez, en Conflans. Une vingtaine de maisons ont été détruites, hein, selon Monsieur le maire, qui a parlé à nos confrères de la presse écrite. On parlait du feu fixé. Non, il n'est pas fixé, hein, de l'incendie de Trévillac dans les Pyrénées-Orientales. C'est le préfet qui l'a indiqué à l'instant à la presse. Il est juste qu'il n'a pas progressé, hein, mais il peut toujours être là. Et avec malheureusement l'arrivée des du vent, plus de vent demain, ça pourrait être un peu plus compliqué pour pour les sapeurs-pompiers. Et puis Vinça aussi, la commune de Vinça a été évacuée hier aussi. En tout cas, nous on suit tout ça dans l'actualité. Incendie, malheureusement, et on est avec vous, évidemment, à l'actualité locale. Vous avez toute l'info locale également sur pyrénéesfm.com. L'info en plus dans un instant, les enfoirés. Et Clara, vous voici, c'est l'horoscope du jour.
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2: Bélier, ne vous dispersez pas dans tous les sens. Vous devez vous canaliser dans une seule direction. Taureau, trop d'émotions vous fait perdre votre self-control. Pondérez vos emportements. Gémeaux, il vaut mieux pour l'instant attendre que la situation s'améliore. Prenez du champ et laissez faire le temps. Cancer, si vous avez des douleurs à l'estomac, vous mangez peut-être trop vite. Ajoutez davantage de fibres à votre alimentation. Lion, un conseil, calmez-vous et si c'est possible, prenez des vacances. Vous avez besoin de vous changer les idées. Vierge, vous progressez rapidement sur l'échiquier de la réussite, mais ce n'est pas encore le moment de dévoiler vos plans. Balance, faites des pauses régulièrement si vous travaillez devant un écran informatique. Scorpion, la prudence vous est particulièrement recommandée. Vous avez besoin de vous détendre. Sagittaire, prenez votre mal en patience et n'accélérez pas le rythme. Capricorne, votre dynamisme et votre tonus vous permettent de soutenir le rythme trépidant de vos activités. Verseau, baisse de motivation au bureau. Votre travail vous pèse. Vous aimeriez larguer les amarres. Poisson, vous foisonnez d'idées en tout genre. Votre imagination est débordante.
0: Merci Clara. Je vous en parlais. Non, je vous en ai pas parlé. Je vais vous en parler. Tiens, de la Coupe du Monde de Paralimpsal, la Coupe du Monde VTT. C'est à partir de jeudi et jusqu'à dimanche avec les meilleurs mondiaux qui seront là. Vous allez pouvoir observer et peut-être avec les milliers de spectateurs suivre la discipline, notamment de short track, de descente et de cross country olympique. Écoutez, on en parle tout de suite.
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0: Les enfoirés sur Pyrénées FM, hier étape assez particulière hein, côté France entre Ure et les Angles, étape du Tour de France avec pas de spectateurs. On avait notre journaliste Cyril Biès qui nous a donné un peu l'ambiance bizarre à Ure hein, avec monsieur le maire qui nous en a parlé. Évidemment, les commerçants qui avaient fait le plein dans les frigos, qui avaient tout préparé et qui n'ont malheureusement pas eu le monde attendu. C'est vrai que bon, on peut comprendre, hein, je vous le rappelle, qu'on a fait ça aussi. La préfecture a décidé de mettre les moyens pour la sécurité sur la plaine du Roussillon et le Conflent à cause de nos incendies, et c'est normal. Shine at One dans un instant. On va suivre, si tout va bien, aussi l'étape Carcassonne-Foix. On n'a pas plus d'infos. Très bien, on devrait suivre tout ça, tout va bien, on va voir. En tout cas, à 8h, retour de l'info et l'info en plus.
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2: Près de 550 personnes ont défilé samedi 4 juillet à Carcassonne lors d'une marche blanche en hommage à Louis, 17 ans, mort à Narbonne dans un guet-apens. À l'appel de sa famille, le cortège a parcouru le centre-ville dans une forte émotion, entre silence, slogan et prise de parole. Nicolas Hervé, son père, revient sur cet hommage.
3: C'était surtout tous ses amis, toutes ses connaissances, toute la famille qui était présent. C'est que des gens qui connaissaient. C'est plus une tragédie, on n'a jamais vu ça en France. C'est du lourd quand même. Surtout mon petit bébé, il faisait 40 kilos. Solaire, lumineux, gentil, poli, bien élevé. Une merveille quoi. Il n'y a que ses troubles qui étaient compliqués, mais c'est tout. C'est tout. Puis arrivé à 17 ans, on le sait tous, on est tous passés par là. Et comme j'avais mes deux plus petits à protéger, il fallait que je trouve une solution. C'est ça qui était compliqué. C'est protection de l'enfance quoi. Je suis dégoûté. Je le voyais là une fois par semaine depuis qu'il était. Je l'ai même pris un week-end. Mais c'est surtout que tout le monde est en colère. Surtout ça. On se battra. Slogan, c'est Louis. Ni oubli, ni pardon.
2: Hélène Sandranier, présidente du conseil départemental de l'Aude, est sortie de son silence après la mort de Louis Hervé. Elle dénonce une récupération politique de cette affaire et défend le travail des équipes de l'aide sociale à l'enfance.
4: Ce service, mon service, est l'objet de diffamation, de mensonges. Et je ne pouvais pas rester muette. Et c'est pour cela que j'ai parlé. Pour rappeler le rôle essentiel que joue l'ASE. Dans cette affaire, nous avons accueilli Louis en accord avec ses parents. Des informations erronées circulent, notamment sur le fait que nous n'aurions pas assuré la protection de Louis en mettant en présence Louis et ses tueurs présumés au sens de la loi. Or, je tenais à rappeler ici qu'ils n'ont jamais été dans la même structure et que bien sûr, du moins de la SAE, hein, c'est-à-dire de nous, l'enquête établira où ils se sont rencontrés, comment ils ont communiqué dans d'autres lieux. Mais il y avait cette première information, ce premier éclaircissement à faire.
2: Et des propos recueillis par Mélanie Ève, article à retrouver en ligne, pyrenefm.com.
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0: Et l'info juste après Shine at Wayne ce matin.

0: Dirty Rosie, Shaina Twain sur Pyrénées FM.
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0: Le Tour de France, je vous le rappelle aujourd'hui, Carcassonne Foix avec une caravane publicitaire qui partira de 11h de Carcassonne. Les coureurs devraient partir aux alentours de 13h aussi de Carcassonne. Donc les routes vont fermer évidemment sur le passage du Tour. On attend quand même pas mal de monde ici sur Mons. Donc route fermée ce matin à partir de 9h pour certains. Ça dépend où vous vous trouvez. Bien entendu, au col de Villerouge, ce sera fermé également. À la Roque de Fa, sur Arc, là où vont passer les coureurs à Custosa, ils vont passer à Cuisa, à Esperaza, du côté de Quillan pour remonter vers le plateau de Sceaux, à Espezel, redescendre ensuite du côté de Bélesta, par la forêt de Bélesta en direction de Fougax et Barineuf, Montségur, Montferrier également, les coureurs vont passer par Lavelanet, par Ressac, Iat ou encore par le Sabartès à Lerme, en direction ensuite de Foix, ensuite tout ça évidemment avec vous toutes et vous tous, si vous vous déplacez, attention, entre Carcassonne et Foix, vous l'aurez compris, des routes fermées et beaucoup de monde attendu. Vous partez peut-être vers le Pass en ce moment, pas de Tour de France, mais toujours des travaux entre le carrefour de la Croisade et le Pas de la Case. Nous irons tout à l'heure faire un tour du côté d'Andorre-la-Vieille pour rejoindre nos amis du Cirque du Soleil qui se produisent ici pour 22 représentations. Bah, écoutez, tout va bien entre les Escaldes et Andorre-la-Vieille. Ce matin, ça circule bien. Attention, sur la avenue principale, quelques véhicules évidemment à cette heure-ci. Dans la traversée de Sayagouze, vous restez prudent, puis on pense à vous toutes et vous tous évidemment qui subissez ces incendies à Rodez, en direction de Vinça, hein. Vous êtes concernés ici autour du barrage et du lac de Vinça, en direction d'Is-sur-Tête, en remontant vers Tarayrac et Trévillac, prudence dans ces coins où pour l'instant les incendies ne sont pas forcément fixés.
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0: Le point météo dans un instant. Je vous le rappelle, nous sommes partout dans nos Pyrénées en vigilance orange canicule, hein, des Pyrénées-Atlantiques aux Pyrénées-Orientales en passant par la Haute-Garonne, l'Ariège, l'Aude ou encore les Hautes-Pyrénées. On regarde tout ça ensemble avec la bonne nouvelle quand même. Pas de tramontane, pas de vent aujourd'hui. La moins bonne nouvelle, c'est que le vent devrait se lever demain. Avant tout ça, l'info Pyrénées FM avec vous, Clémence Tobari. On reparle des incendies.
4: Bonjour à tous. Marine Le Pen, bientôt fixée sur son sort. La Cour d'appel de Paris rend sa décision aujourd'hui dans l'affaire des assistants parlementaires européens du Front National. Le parquet a requis 4 ans de prison, dont un an ferme aménagé sous bracelet électronique, une amende de 100 000 euros et 5 ans d'inéligibilité mais sans exécution provisoire. Une condamnation l'empêcherait de se présenter à la présidentielle. Dans le reste de l'actualité, plus de 14 500 hectares ont déjà brûlé cette saison, un chiffre avancé hier par Sébastien Lecornu. Le Premier ministre a également indiqué que les dégâts sont 3 fois plus élevés que l'an passé. Sur le front des incendies dans les Pyrénées-Orientales, le feu n'a pas progressé dans la nuit. Selon le préfet, il a parcouru 4900 hectares. De nouveaux moyens aériens vont être déployés aujourd'hui, 2 avions nationaux et 6 européens. 12 000 personnes ont également été évacuées. En parallèle, 61 départements sont ce matin en alerte orange canicule. Seul le nord-est du pays est épargné. Météo France annonce des températures allant de 38 à 41 degrés. Emmanuel Macron en Syrie depuis hier, c'est la première visite d'un chef d'État d'une puissance occidentale depuis la chute de Bachar al-Assad. Le président veut défendre une Syrie libre et respectueuse de chacune de ses composantes. Ahmad al-Shara lui a assuré sur BFM TV vouloir renforcer les relations entre les deux nations. Emmanuel Macron qui a aussi tenu à apporter son soutien à Kylian Mbappé après les propos racistes d'une sénatrice paraguayenne. L'élu a attaqué le capitaine des Bleus après l'élimination du Paraguay en 8e de finale de la Coupe du Monde. L'attaquant français lui a dénoncé une femme méprisable et indigne de sa fonction. Du côté des terrains, l'Espagne valide son ticket pour les quarts de finale de la Coupe du Monde après s'être imposée dans les dernières minutes de jeu face au Portugal. Elle affrontera la Belgique vendredi, les Diables Rouges qui se sont imposés face aux États-Unis 4 buts à 1. Et puis c'est le jour J pour près de 800 000 candidats au bac. Les résultats du baccalauréat 2026 sont annoncés aujourd'hui. L'heure peut varier selon les académies.
0: Aïe, aïe.
4: Excellent début de matinée à tous.
0: Bon, je croise les doigts pour vous toutes et vous tous, les jeunes qui avaient passé le bac. Hein. On est là, on pense à vous. C'est vrai que ça a été dingue ce match aussi, il faut le dire. Clémence Lebary, Espagne, Portugal 1-0. L'Angleterre hein, qui a, on le sait, hein, qui a battu aussi le Mexique 3-2. Et puis la Belgique 4-1 face aux États-Unis. Prochain match à suivre, Argentine-Égypte ou encore Suisse-Colombie. Et puis jeudi soir, le match à ne pas rater, France-Maroc, ça va être chaud pour tout le monde cette histoire-là. Ce sera jeudi soir, on suivra tout ça dans nos actualités sport évidemment. La météo avec du soleil.
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0: Les températures encore caniculaires, nous sommes en vigilance orange canicule tout au long de cette journée chez nous, de l'Atlantique à la Méditerranée, avec peu de vent. Ça c'est bien pour les sapeurs-pompiers qui luttent contre les incendies dans nos Pyrénées-Orientales et dans l'Aude, mais toujours beaucoup de soleil, pas d'averse, peut-être une petite goutte de pluie, allez peut-être sur les Pyrénées-Centrales, au-dessus de Gavarnie, ça ferait du bien, hein, sur cette magnifique montagne qu'on aime et les cascades d'eau qui sont superbes. En tout cas, la chaleur, protégez-vous, 39 degrés. À Chalabre cet après-midi, même chose à Bellepêche, il fera 28 degrés, même si on le disait avec René Germain tout à l'heure qu'il allait faire chaud aussi en montagne. Oui, il va faire chaud en montagne, mais un peu moins, évidemment. 28 degrés à Portail, à Portet-Puymorin, c'est quand même 10 degrés de moins que certains coins des plaines. 38 degrés à Tarbes cet après-midi, on aura 30 degrés à Gavarnie, un peu plus haut, vous l'aurez compris. Il fera cet après-midi 37 degrés à Perpignan, on aura 31 degrés dans l'enclave de Livia et à Sayagouze en Cerdagne.
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0: Passez un bel été avec nous sur Pyrénées FM. Je suis allé vendredi soir du côté d'Andorre-la-Vieille. C'était vraiment sympa, merci pour l'accueil. À la première représentation du Cirque du Soleil qui met en avant Radio Andorra. Vous vous souvenez de Aquí Radio Andorra, avec d'ailleurs le musée de Radio Andorre qui vient d'ouvrir, qui a été complètement refait. C'est à Encampe, vous savez, on a le magnifique bâtiment qui contenait l'émetteur et qui a été réhabilité. Il y a d'ailleurs ici désormais les bureaux aussi de l'Office du tourisme d'Andorre et en plus ce magnifique musée à visiter gratuitement, donc c'est vraiment sympa. Alors c'est une façon très ludique hein, de découvrir le musée avec des tablettes. On vous explique comment était la radio dans les années 60, comment plus de 30 millions de Français ont écouté Radio Andorre à l'époque. C'est complètement dingue. En tout cas, on en parle dans un instant avec deux artistes qui s'apprêtaient à partir, à rejoindre la scène. C'est Maëva et Nicole, elles nous rejoignent juste après James Brown sur Pyrénées FM. Wow!

0: Hey! James Bond sur Pyrénées FM et me voici dans les coulisses. Juste avant le spectacle du Cirque du Soleil, je vous le conseille, hein, c'est 22 représentations quasiment tous les soirs jusqu'à début août, jusqu'au 3 août, à Andorre-la-Vieille sous chapiteau à 22h. Donc même s'il fait un petit peu chaud la journée, à 22h c'est super sympa. Et puis après une petite balade dans Andorre-la-Vieille. Ça c'est bien aussi Maëva et Nicole. Nous voici dans les coulisses hein, de la première du spectacle du Cirque du Soleil avec la radio, Radio Andorre qui est à l'honneur. Et ça fait vraiment plaisir. Alors, je suis avec votre prénom ?
1: Maëva.
0: Maëva, bienvenue. Maëva, alors je suis vraiment là avec vous toutes et vous tous. Vous êtes en train de vous maquiller vous-même là. Hein,
1: exactement, ça, hein. Exactement.
0: Bon, c'est la première ce soir. On est le vendredi soir, le 3 juillet aujourd'hui,
1: oui.
0: C'est ça ?
1: Oui.
0: Première, comment vous vous sentez Maëva ?
1: Super excitée. On a vraiment hâte de pouvoir performer, de pouvoir mettre en œuvre toutes ces heures de pratique. Et on a très hâte.
0: Ça fait combien de temps que vous faites partie de la troupe du Cirque du Soleil ?
1: Là, en fait, c'est tout récent. C'est ma première expérience avec le Cirque du Soleil, personnellement. Donc voilà, je suis très excitée.
0: Vous arrivez de quel coin ?
1: Canada.
0: Du Canada. Vous n'avez pas du tout l'accent québécois ?
1: Effectivement.
0: Tout le monde est canadien ici ?
1: Non, il y en a partout dans le monde.
0: On sait que le Cirque du Soleil, c'est une troupe qui a été fondée au Québec dans les années 80, hein, c'est ça ? Mais exact. Vraiment, il y a des artistes partout et des spectacles partout, hein, c'est ça ? Hein.
1: Exact.
0: Bon, comment vous vous sentez là ? Tout le monde se sent détendu, j'ai l'impression, et concentré.
1: Oui, on se prépare pour notre première et puis voilà, ça va être incroyable.
0: Bon, vous allez jouer quoi ce soir ?
1: Moi, je suis Blaza, je suis une des chanteuses principales, comme vous voyez ici.
0: Je vois sur la photo.
1: Ouais, exact.
0: Et vous allez quoi faire ? Faire de la radio, puisque je vous rappelle le thème, ce soir, c'est Radio Andorre.
1: Donc, avec Nicole, ici présente, on est les animatrices radio.
0: Ah, j'adore, parce que nous aussi, hein, avec Pyrénées FM, on aime la radio, forcément.
1: Donc, vous nous direz qu'est-ce que vous pensez de nous ?
0: Ah, évidemment, on va regarder. Je vais voir Nicole, qui est à côté, rapidement. Bonsoir, Nicole.
2: Bonsoir.
0: Nicole, vous arrivez d'où, vous ?
2: Du Québec également.
0: Du Québec aussi, vraiment. Est-ce que c'est votre première expérience avec le Cirque du Soleil ?
2: Totalement, c'est ma première fois avec le Cirque du Soleil.
0: Bon, génial, ouais. Première, comment vous vous sentez ?
2: Excitée, nerveuse et pleine de passion.
0: Ouais, ça va être génial, j'en suis sûr, la radio en plus à l'honneur. Nous on est contents ici à Pyrénées FM. Comment vous avez trouvé Andorre ?
2: C'est magnifique, on est en plein dans les montagnes, donc c'est un lieu magnifique pour les gens qui viennent visiter, faire du tourisme, c'est incroyable et le spectacle en plus c'est magnifique, ça donne une belle énergie.
0: 22 représentations et c'est parti pour passer un superbe été ici à Andorre-la-Vieille.
2: C'est parti, venez nous voir.
0: Allez, génial, merci à toutes les deux et vive la troupe du Cirque du Soleil.
2: Yeah.
0: Maëva et Nicole, hein, Cirque du Soleil, je peux vous dire qu'on a ensuite, on a été plusieurs à assister à cette superbe représentation du Cirque du Soleil, mais ce sont des vrais artistes. Hein. Le spectacle autour de Radio Andorre, ce sont des auditeurs qui envoient des lettres. Hein, et évidemment, il y a du spectacle, il y a des choses qui sont assez impressionnantes. Ils font des péripéties, il y a de la musique, il y a tout, c'est magnifique. Je peux vous dire, je vous le conseille vraiment, si vous allez faire un tour à Andorre-la-Vieille, allez voir nos amis du Cirque du Soleil spécial Andorre. On aura la costumière la costumière dans l'heure prochaine, qui a un vrai accent québécois, j'adore. L'agenda dans un instant, et Gaëtan Roussel, tout s'en va sur Pyrénées FM.
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0: Nous étions en direct depuis Ur hier. Vous avez d'ailleurs toutes les photos sur pyrenéesfm.com et aussi sur le Facebook de la radio. Ur déserté avec le passage du Tour de France. C'était assez impressionnant et complètement bizarre, hein, c'est vrai. Pas de spectateurs entre Ur et les Angles. Alors heureusement, ce ne sera pas le cas aujourd'hui. On va avoir du monde. Ce sera la fête pour vous toutes et vous tous. La fête du vélo, la fête du sport entre Carcassonne et Foix. Et on suit tout ça évidemment avec vous en direct sur Pyrénées FM si tout va bien, sur nos réseaux sociaux et sur pyrenéesfm.com. C'est vrai qu'il va faire chaud encore aujourd'hui, donc vous n'oubliez pas la petite gourde d'eau, les lunettes de soleil. Et puis si vous êtes en montagne, vous essayez de protéger nos petits glaciers qui tentent de résister face à ces chaleurs. Ça c'est important. En tout cas, je sais que dans les Alpes, hein, les glaciers où on pouvait skier, notamment à Tignes, c'est fermé, hein, ça y est, les glaciers aussi subissent, hein, ces chaleurs dans les montagnes. Allez, dans un instant, Superbus, René Germain qui nous rejoint, qui nous fera un petit point Tour de France aussi. Et d'abord l'agenda, Valérie.
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2: Direction l'Aude, tout d'abord au bord du lac de Puyvert. Tout l'été, chaque mercredi de 9h à 12h30, faites le plein de produits locaux au marché des producteurs et artisans. Fruits et légumes, fromages, pains, pâtisseries, créations artisanales, le tout dans un cadre exceptionnel, face au lac avec café gourmand, espace détente et food truck. Une sortie idéale pour démarrer la journée en famille ou entre amis. Et puis en Ariège, rendez-vous à Mazères demain pour un concert sous les étoiles au domaine des oiseaux. À partir de 19h, apéritif, concert et tapas avec Mister Solo avant le grand concert à 21h du duo Janko avec Piu Bernon d'Ambrosio et Drôme Blanchard. Une soirée magique au bord de l'eau sous les étoiles. Vous pouvez vous renseigner sur le site festivalmazères.fr. Et pour terminer, les amateurs de musique classique ont rendez-vous dans l'Aude. Le dimanche 12 juillet à 17h, la chapelle du Calvaire de Chalabre accueille le premier concert de la saison 2026 de musique en Kerkorb. Au programme, le pianofortiste Pierre Bouillet vous emmène à la découverte des musiques d'Europe centrale au début du romantisme. Un beau voyage musical à ne pas manquer dimanche à 17h à Chalabre dans l'Aude.
0: Merci Valérie.
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passe un bel été avec nous sur Pyrénées FM. C'était AA à l'instant. 8h27 sur Pyrénées FM. 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J'en passe et des meilleurs. 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Facile la question que je vous pose. D'où partent les coureurs du Tour de France aujourd'hui? Est-ce que c'est Bayonne ou est-ce que c'est Carcassonne? Pour aller jusqu'à Foix, Bayonne ou Carcassonne, vous me donnez la bonne réponse au standard et là c'est Superbus.

0: Superbus et Baby Boom sur Pyrénées FM 8h30.
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0: Et avant de partir sur les routes du Tour de France avec vous, René Girma. Eh ben, il y a du monde, c'est vrai, entre Carcassonne et Foix, là où nous sommes avec vous pour vous accompagner en passant par pas mal de coins de la région. La Velanais, vous êtes concerné, c'est vrai. Les coureurs et les routes ferment, bien sûr, avant le passage de la caravane publicitaire. La caravane pub qui part d'ailleurs aux alentours de 11h depuis Carcassonne. Les coureurs qui devraient partir vers 13h environ. 2h donc d'écart avec des coureurs et la caravane qui passera par Pradelle en Val, qui passera par le col de Villerouge, également par le col de Bédos, par la Roque de Fa, en direction de Arc, aussi au col du Paradis, aussi sur cette haute vallée de l'Aude, entre les Corbières et les hautes vallées de l'Aude. Les coureurs et la caravane, donc avec une fermeture des routes par Custosa, Cuisa, Esperaza, Campagne-les-Bains, en direction de Quillan également, de Ginolles, en remontant en direction du col de Coudonce, d'Espezel, sur le plateau de Sceaux, la forêt de Bélesta, pour redescendre en direction de Fougax et Barineuf, la plaine Saint-Nicolas, en direction de Montségur, Montferrier, Villeneuve-d'Olme, Ressac, c'est pour vous rappeler, la Velanais, bien entendu, Iat, et ensuite en direction de Foix, en passant par Lerme également. Ça veut dire que les routes seront fermées, vont fermer là dans très peu de temps sur tout le parcours du Tour de France. Vous restez prudent. Si vous partez en direction de la Cerdagne, on vous accompagne en Cerdagne, on est là en 105.6. Écoutez, ça circule bien. Attention au radar entre Ure et Bourg-Madame. Toujours ces incendies, attention, qui sont parfois fixés mais qui sont toujours menaçants du côté de Vinçat, Rodez, Y-sur-Tête, en direction de Trévillac. Là, vous êtes prudent. Prudence également sur la route ici entre Le Soleil et Perpignan ce matin.
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0: Et le zoom du matin, René Girma.
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3: L'étape du Tour de France de ce jour entre Carcassonne et Foix va passer près l'un des lieux les plus insolites de France. Le village et le pic, il faut dire le pêche de Bugarache. Ce coin de France a depuis toujours suscité l'imagination et aussi inspiré de nombreux mythes et légendes. De quoi s'agit-il ? Des trésors cachés ? Une prétendue base d'extraterrestres ? Un hangar à ovnis ? Un royaume souverain souterrain ? Ou encore le sanctuaire de l'Arche d'Alliance ? Fantaisiste au réel, ces croyances attirent du monde. Dans les années 60, mystiques et hippies s'installent dans la région, ils font revivre les mythes et en alimentent de nouveaux. Mais plus étonnant, c'est en 2012 une prédiction de Nostradamus qui annonçait la fin du monde pour le 21 décembre de cette année-là. La prétendue base extraterrestre de Bugarache serait un refuge, l'espoir étant que ses occupants puissent être sauvés. La rumeur est si forte que la préfecture de l'Aude interdit l'accès au site. Il semble que la fin du monde en 2012 ne soit pas arrivée. Alors l'étape du jour part de Carcassonne. Au pied de la cité, on a l'habitude. Carcassonne a accueilli le Tour 13 fois depuis 1947. En 1947, le Tour part donc de la cité et se dirige vers Luchon. Le record de la plus longue échappée est établi ce jour-là. Albert Bourlon est vainqueur à Luchon après une échappée solitaire de 253 km tout seul. Un record de distance en échappée qui tient toujours aujourd'hui. L'étape de ce jour arrive donc à Foix. La première arrivée dans la préfecture de l'Ariège n'est pas très lointaine, c'était en 2008. L'étape du jour va passer au pied des châteaux cathares, qu'il faut appeler aujourd'hui les forteresses royales du Languedoc, avant d'intégrer le patrimoine mondial de l'UNESCO. Les coureurs vont passer entre autres au pied du château de Montségur, symbole historique majeur de la résistance cathare. Bonne route.
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4: Bonjour à tous. Marine Le Pen, bientôt fixée sur son sort. La Cour d'appel de Paris rend sa décision aujourd'hui dans l'affaire des assistants parlementaires européens du Front National. Le parquet a requis 4 ans de prison, dont un an ferme aménagé sous bracelet électronique, une amende de 100 000 euros et 5 ans d'inéligibilité, mais sans exécution provisoire. Une condamnation l'empêcherait de se présenter à la présidentielle. Dans le reste de l'actualité, plus de 14 500 hectares ont déjà brûlé cette saison. Un chiffre avancé hier par Sébastien Lecornu. prévenus. Le Premier ministre a également indiqué que les dégâts sont 3 fois plus élevés que l'an passé. Sur le front des incendies dans les Pyrénées-Orientales, le feu n'a pas progressé dans la nuit. Selon le préfet, il a parcouru 4900 hectares. De nouveaux moyens aériens vont être déployés aujourd'hui, 2 avions nationaux et 6 européens. 12 000 personnes ont également été évacuées. En parallèle, 61 départements sont ce matin en alerte orange canicule. Seul le nord-est du pays est épargné. Météo France annonce des températures allant de 38 à 41 degrés. Emmanuel Macron en Syrie depuis hier, c'est la première visite d'un chef d'État d'une puissance occidentale depuis la chute de Bachar al-Assad. Le président veut défendre une Syrie libre et respectueuse de chacune de ses composantes. Ahmad al-Shara lui a assuré sur BFM TV vouloir renforcer les relations entre les deux nations. Emmanuel Macron qui a aussi tenu à apporter son soutien à Kylian Mbappé après les propos racistes d'une sénatrice paraguayenne. L'élu a attaqué le capitaine des Bleus après l'élimination du Paraguay en 8e de finale de la Coupe du Monde. L'attaquant français lui a dénoncé une femme méprisable et indigne de sa fonction. Du côté des terrains, l'Espagne valide son ticket pour les quarts de finale de la Coupe du Monde après s'être imposée dans les dernières minutes de jeu face au Portugal. Elle affrontera la Belgique vendredi. Les Diables Rouges qui se sont imposés face aux États-Unis 4-1. Et puis c'est le jour J pour près de 800 000 candidats au bac. Les résultats du baccalauréat 2026 sont annoncés aujourd'hui. L'heure peut varier selon les académies. Excellent début de matinée à tous.
0: Merci Clémence Lobary. Et puis je vous rappelle, dans l'actualité locale, l'actualité de chez nous, ces incendies dans les Pyrénées-Orientales avec un feu qui n'est pas fixé. Hein. C'est ce qu'a annoncé le préfet ce matin des Pyrénées-Orientales au micro de la presse et aussi de Pyrénées FM ici du côté de I sur tête. 800 pompiers sont toujours mobilisés. D'ailleurs, certains avions Canadair vont arriver d'autres pays pour aider les pompiers sur place. Des avions qui arrivent de Chypre, de l'Espagne ou encore de Suède. 800 pompiers mobilisés car pour l'instant, rien n'est fixé avec ces incendies autour de Trévillac, de Vinçat et d'une partie de la plaine du Roussillon et du Conflent. On suit tout ça et on pense à vous toutes et vous tous, évidemment, sur place. La météo.
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0: Avec une vigilance orange canicule, encore toute la journée chez nous de l'Atlantique à la Méditerranée, de Perpignan à Bayonne, de Carcassonne à Tarascon sur Ariège, de Toulouse à Font-Romeu ou encore de Prades en Conflent jusqu'à Foix. Beaucoup, beaucoup de soleil, peut-être une goutte de pluie en plein cœur des Pyrénées sur les hauteurs de Gavarnie. On est bien dans le peut-être, mais sinon beaucoup de soleil. La tramontagne qui est calme aujourd'hui, mais qui pourrait malheureusement reprendre du service demain. Hein, cette tramontagne qui souffle des terres jusqu'à la mer et qui attise les incendies malheureusement et les feux. En tout cas aujourd'hui il va faire chaud, encore très chaud, 39 degrés à Tuchan à l'ombre, nous aurons 37 degrés sur la région de Perpignan, 40 degrés attendus à Quillan, il fait toujours très chaud hein, sur Quillan, 41 degrés à Carcassonne cet après-midi, 39 degrés ici à Salles sur l'Erse. On prévoit également pour l'après-midi 35 degrés à Sème et à Vic-de-Sault ou encore 36 degrés à Perles-et-Castellet et à Savignac-les-Ormeaux. Il fera 32 degrés cet après-midi à Mijanès, dans notre Québec ariégeois le Donnezan.
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0: Et avec vous toutes et vous tous, dans un instant, vous allez me donner la bonne réponse pour tenter de remporter votre année d'abonnement Basic Fit, salle de sport partenaire du Tour de France. Il y a forcément une salle de sport proche de chez vous. Vous répondez au 05 61 44 4x0 et vous faites partie du tirage au sort du vendredi à 18h10. Je vous posais la question tout à l'heure, vous avez encore deux petites minutes pour m'appeler. D'où part le Tour de France ce matin, de Bayonne ou de Carcassonne? On va aller jusqu'à Foix, facile. 05 61 44 4x0 et je vous attends ici à la radio. Voici Julie Zenati en musique, tout est plus pop.

0: Julie Zenati sur Pyrénées FM, tout est plus pop. Et on va jouer, vous le savez, avec notre jeu Tour de France à vous remporter un nom d'abonnement Basic Fit. Et pour jouer, il y a Émilie qui est avec nous ce matin. Bonjour Émilie.
1: Salut.
0: Comment ça va bien Émilie?
1: Ça va, ça va.
0: Bon Émilie, vous êtes du côté de Chalabre.
1: Chalabre, ouais.
0: Bon, à Chalabre, il va faire chaud encore aujourd'hui. Quel est votre petit, on va dire, bon plan pour garder, pour rester au frais? Vous avez un petit conseil à nous donner?
1: Non, j'ai installé la clim à la maison.
0: Ouais, ça, je pense que c'est plutôt une bonne idée, hein, malheureusement. Ouais, vous n'avez pas une petite piscine chez vous?
1: Oui, j'avais pris une piscine à ma fille, mais elle commence à fatiguer là.
0: Bon, oui, les piscines qu'on gonfle, les petites piscines gonflables. Oui, votre fille.
1: Classique.
0: Ah ouais, non, c'est pas mal. Bon, ça c'est pas mal. C'est sûr qu'après, au bout d'un moment, ça peut s'abîmer. Émilie, vous êtes infirmière, c'est ça?
1: Oui.
0: Donc vous allez voir vos patients sur Chalabre. Vous allez jusqu'à où?
1: On va à Camon, en Ariège.
0: Oui.
1: On va tout ce qui est Courtolie aussi, on peut aller jusqu'à Saint-Quatre-d'Aude.
0: Ouais.
1: On a une tournée hyper étendue ici.
0: D'accord, bon bah écoutez, courage à vous, hein, je vous accompagne. Merci. Évidemment, et on va parler donc de Basic Fit, ou par le Tour de France aujourd'hui, de Bayonne ou de Carcassonne?
1: De Carcassonne.
0: Eh bah oui, en direction de Foix, hein, avec ouais. Donc pas mal une belle étape, hein, qui passe, pas par Chalabre cette année, hein, par contre.
1: Non.
0: Cuisa, Esperanza, pas loin.
1: C'est pas plus mal, hein.
0: Oui, voilà, pour la route, c'est plus simple. Espezel, et puis après Ressac, Iat, on suit tout ça, évidemment, il va faire très chaud. Ouais. On suit tout ça avec vous. Merci en tout cas, Émilie. Vous êtes sélectionnée pour le tirage au sort de vendredi à 18h10 pour emporter un an d'abonnement Basic Fit.
1: Parfait, merci.
0: Bonne chance à vous. Et dans un instant, c'est Alain Souchon.
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0: On nous posait la question ce matin, y a-t-il la caravane pub et les coureurs entre Carcassonne et Foix ? Évidemment, hein, tout est maintenu pour le Tour de France aujourd'hui et c'est bien. L'horoscope dans un instant. Et là, c'est Alain Souchon, taillez la zone sur Pyrénées FM 8h50.

0: Alain Souchon sur Pyrénées FM et Clara, c'est l'horoscope.
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2: Bélier, ne vous dispersez pas dans tous les sens, vous devez vous canaliser dans une seule direction. Taureau, trop d'émotions vous fait perdre votre self-control, pondérez vos emportements. Gémeaux, il vaut mieux pour l'instant attendre que la situation s'améliore, prenez du champ et laissez faire le temps. Cancer, si vous avez des douleurs à l'estomac, vous mangez peut-être trop vite. Ajoutez davantage de fibres à votre alimentation. Lion, un conseil, calmez-vous et si c'est possible, prenez des vacances. Vous avez besoin de vous changer les idées. Vierge, vous progressez rapidement sur l'échiquier de la réussite, mais ce n'est pas encore le moment de dévoiler vos plans. Balance, faites des pauses régulièrement si vous travaillez devant un écran informatique. Scorpion, la prudence vous est particulièrement recommandée. Vous avez besoin de vous détendre. Sagittaire, prenez votre mal en patience et n'accélérez pas le rythme. Capricorne, votre dynamisme et votre tonus vous permettent de soutenir le rythme trépidant de vos activités. Verseau, baisse de motivation au bureau, votre travail vous pèse, vous aimeriez larguer les amarres. Poisson, vous foisonnez d'idées en tout genre, votre imagination est débordante.
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0: Louise Capaldi sur Pyrénées FM. Stay Love.
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0: Avec vous sur les routes, et je vous rappelle le Tour de France entre Carcassonne et Foix aujourd'hui. Et donc, vous restez vigilants avec des coureurs qui vont passer par, entre autres, on le rappelle, par Espezel, par Cuisa, Esperaza, Bellesta, la forêt de Bellesta, Fougac, Sébarineuf, Lavelanet, Iat ou encore Ressac. Évidemment, vous serez prudent sur le parcours entre Carcassonne et Foix, et du monde attendu tout au long du parcours. Prudence ici. Si vous circulez peut-être en ce moment dans les Pyrénées-Orientales, toujours ces incendies au niveau de Trévillac, le feu n'est pas fixé, il est juste... les pompiers sont là, 800 pompiers qui sont sur place. On attend des Canadairs, je vous le rappelle, qui arrivent de toute l'Europe. Attention à Vinça, Rodez, Terreirage, Trévillac aussi, en direction d'Ille-sur-Têt, sur la route aussi. Vous restez vigilants. En direction de la Cerdagne, pour tenter de trouver un petit peu d'air frais, on vous accompagne ici, dans l'enclave de Livia, en direction d'Aigat, en passant par Estavar. Ça circule bien. Vous êtes peut-être aux angles, dans la forêt de la Matte, en direction de Formiguère, ou encore en direction de Matemal. Ça circule bien ici vers le Pas de la Casse. Quelques ralentissements entre le carrefour de la Croisade et le Pas de la Casse. N'oubliez pas les travaux entre Tarascon, Ornolac-Ussat-les-Bains, entre Selles et Nalzin. Vous restez prudent aussi. Et puis si vous êtes du côté de Hauterive en Haute-Garonne, toujours ces travaux dans la traversée de la commune.
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0: Point météo, mais d'abord l'info Pyrénées FM, Clémence Lebarry, bonjour.
4: Bonjour à tous. Journée cruciale pour Marine Le Pen. À 13h30, la Cour d'appel de Paris rend sa décision dans l'affaire des assistants parlementaires d'eurodéputés du Front National. Si la députée RN est à nouveau condamnée à de l'inéligibilité avec exécution provisoire, elle ne pourra pas se présenter à la présidentielle. Dans ce cas, elle a d'ores et déjà annoncé qu'elle serait aux côtés de Jordan Bardella, son successeur désigné. Dans le reste de l'actualité, nouvelle alerte canicule en France. 61 départements sont en alerte orange aujourd'hui. Seul le nord-est du pays est assez épargné. Sont attendues des températures avoisinant les 35 à 38 degrés avec des pointes à 41 dans le sud-ouest. Des fortes chaleurs qui ne facilitent pas le travail des pompiers sur le front des incendies. Dans les Pyrénées-Orientales, ils espèrent fixer le feu le plus rapidement possible. Feu qui a déjà parcouru plus de 4900 hectares. Et dans la Drôme, un feu de forêt dans une zone de montagne difficile d'accès sur le territoire de la commune de Die progressait toujours hier soir. Il a parcouru 1000 hectares. Et on rappelle que 3 départements sont en alerte maximale pour des risques de feux de forêt. Les Deux-Sèvres, l'Essonne et le Vaucluse. 61 autres sont en risque élevé. Sébastien Lecornu réunit aujourd'hui un comité d'alerte des finances publiques. L'objectif, faire le point sur la difficile situation budgétaire française et donner un cap sur les prochaines économies à réaliser. La France affiche l'un des plus importants déficits de la zone euro à plus de 5% du produit intérieur brut en 2025. Et la guerre en Iran a encore dégradé l'économie française. L'Ukraine a lancé plus de 430 drones vers Moscou cette nuit. C'est en tout cas ce qu'affirme le maire de la capitale russe. Une nouvelle vague de frappe alors qu'un sommet de l'OTAN débute à Ankara, en Turquie. Le président ukrainien Volodymyr Zelensky est attendu sur place. Il devrait d'ailleurs rencontrer Donald Trump. Et puis le Tour de France et coup double de Tadej Pogacar qui a remporté hier la 3e étape aux Anglais et qui s'empare du maillot jaune de leader. Le peloton est désormais en France. Aujourd'hui, c'est la 4e étape entre Carcassonne et Foix. 182 km sur un parcours accidenté propice aux attaques. Excellente matinée à tous.
0: Merci à vous, la météo.
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0: Nous sommes en vigilance canicule hein, aujourd'hui, orange partout chez nous, avec des fortes chaleurs, peut-être une petite goutte de pluie en fin d'après-midi et à peine sur les hauteurs des Hautes-Pyrénées vers Gavarnie, ça ferait du bien. Sinon, peu de vent, ça c'est bien, la tramontagne qui se calme et qui pourrait reprendre malheureusement demain avec ces feux que nous avons autour de Trévillac et de la plaine du Roussillon et du Conflent. Il y a 800 pompiers sur place, je vous le rappelle. Du soleil, des températures extrêmes, 40 degrés à l'ombre cet après-midi sur Quillan et sur la haute vallée de l'Aude. Nous aurons également cet après-midi 36 degrés à Luz, Saint-Sauveur. Il fera 37 degrés à Larens, sur les hauteurs de Pau, 38 degrés d'ailleurs aussi à Pau. On aura chaud en Béarn cet après-midi, 36 degrés à Sorède, au pied des Albères, en bord de mer. Il fera 35 degrés à Cerbère, 37 degrés aussi à Sigean ou encore à Le Cat. Pas un temps pour rester en bord de mer, hein, sinon vous allez être rouge écarlate. 39 degrés aussi à Belpêche.
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0: Et avec Valérie qui est là avec moi. Valérie, toujours l'offre d'emploi du jour à cette heure-ci. Vous avez envie de mettre au travail les Pyrénéens?
5: Mais pas du tout. Écoutez, je sais qu'il y a des personnes qui attendent ce rendez-vous avec impatience.
0: Mais bien sûr.
5: Donc c'est important aussi d'avoir une vie active, une vie professionnelle. Donc voilà, je pense à toutes ces personnes-là. Et je voulais également aujourd'hui, alors tout autre chose, mais saluer les bacheliers parce que ça y est, ils ont les résultats aujourd'hui.
0: C'est aujourd'hui.
5: Ça y est, ça tombe.
0: Aïe, aïe, aïe.
5: Vous en souvenez-vous?
0: Alors nous, à l'époque, je ne sais pas si vous en souvenez.
5: Oui.
0: Mais il n'y avait pas d'internet. Donc il fallait aller à 10h voilà. Regarder les fiches.
5: Il y avait ceux
0: collées.
5: Qui pleuraient, ceux qui allaient au rattrapage, ceux qui n'y allaient pas.
0: En fait,
5: c'était dur. Hein.
0: Admis ou admissible, je crois que c'était écrit.
5: Exactement.
0: Admis, on l'avait. Admissible, il fallait partir au rattrapage. Et pas de nom nulle part sur aucune feuille. Refusé. On n'était pas marqué refusé. On n'apparaissait nulle part.
5: Oui, c'est ça. C'était
0: malheureusement,
5: oui.
0: C'était pas facile.
5: Rien.
0: Mais au moins, on était avec ses amis quand même. Là, c'est chacun chez soi qui regarde sur internet. Je sais
5: écoutez,
0: si c'est mieux ou pas, je sais pas.
5: Moi j'aurais préféré. Hein.
0: Oh non, c'est bien de
5: les
0: fêter
5: copains,
0: ça avec
5: les
0: copains
5: pleurer,
0: la dernière fois.
5: Oh, c'était dur.
0: Pleurer, mais ceux qui l'ont, c'était pas agréable.
5: On fait la fête après.
0: Ouais, je sais pas. Bon, bon après,
5: je sais pas.
0: Peut-être que je suis un
5: Donnez-nous votre avis, tiens, ouais. On sait jamais.
0: Bon, en tout cas, moi, si vous voulez, vous laissez les avis sur les réseaux
5: bien
0: sociaux
5: sûr.
0: Et au standard de la radio. L'offre d'emploi dans un instant. On ira faire un tour à nouveau au Cirque du Soleil. J'y étais vendredi soir.
5: Mais vous n'arrêtez pas d'en parler.
0: Avec Jessica. Qui s'occupait des costumes. Elle a un petit accent canadien, j'adore.
5: Ah, j'adore.
0: Elle va nous dire d'ailleurs une petite expression canadienne que les Français ne comprennent pas. Hein. Vous verrez si vous comprenez bien le canadien ou pas. En tout cas, ce sera tout à l'heure. Je vous rappelle que le Cirque du Soleil est en représentation pour 22 superbes représentations. Et je peux vous dire que ce sont des athlètes. À un moment, ils sautent. C'est impressionnant.
5: Ah, mais c'est incroyable.
0: Et c'est Radio Andorre qui est à l'honneur. C'est magnifique. On a les ondes de la radio dans les oreilles. C'est 60 minutes de bonheur, vraiment, à 22h tous les soirs ou presque. Vous allez sur Cirque du Soleil pour en savoir plus en plein cœur d'Andorre la Vieille. Arcadiane pour vous.
5: Oh mais je
0: Valérie.
5: Prends.
0: Et juste après, je vous laisse le micro pour l'offre d'emploi
5: du jour.
0: Vous êtes
5: sûr, hein, vous me le laissez.
0: Je vous le laisse.
5: Allez.
0: Et on ira voir Jessica également tout à l'heure à Andorre la Vieille au Cirque du Soleil. Merci d'avoir choisi Pyrénées FM.
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0: Arcadian sur Pire ADFM. On va jouer, hein. 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Julien Lib, dans un instant, nous retournerons dans la vieille chez nos amis du Cirque du Soleil et l'offre d'emploi du jour d'abord.
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2: Et on démarre avec une offre d'emploi à Hauterive. Un poste de mécanicien poids lourd est actuellement à pourvoir pour une mission de 6 mois en intérim. Ce poste est ouvert aussi bien aux femmes qu'aux hommes. Vous serez chargé de réaliser les diagnostics et contrôles des véhicules, d'assurer leur entretien et leur maintenance, d'effectuer les réparations nécessaires et de veiller au bon fonctionnement ainsi qu'à la sécurité de l'atelier et de ses équipements. Une expérience en mécanique poids lourd ou engin est indispensable, ainsi qu'un CAP, Bac Pro ou BTS en mécanique automobile avec une spécialisation poids lourd. Pour candidater, contactez Isabelle au 05 61 68 12 89. Et si à présent vous souhaitez donner un nouvel élan à votre parcours professionnel, CF2A vous propose des bilans de compétences Booster Pro sur 24 heures pour vous aider à profiter pleinement de vos talents, clarifier vos projets et construire votre avenir professionnel. Une démarche rendue possible grâce à la certification Calliope. 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

0: Julien Lib, dis-moi où, sur Pyrénées FM, barbecue, plancha, brasero, l'Ariège interdit tout usage du feu jusqu'au 12 juillet. Info à retrouver sur pyrénéesfm.com et puis toujours ces incendies que nous suivons dans les Pyrénées-Orientales avec plus de 5000 hectares brûlés hein, autour de Trévillac et 800 pompiers mobilisés ici contre ces incendies dans les PO. Vous avez toute l'info sur pyrénéesfm.com et aussi ici on ira faire un tour sur les routes du Tour de France avec René Girma dans un instant et moi je vous emmène du côté d'Andorre-la-Vieille. Vous nous écoutez toutes et tous ici, Bondia, sur le 98.5. On est là, Andorre-la-Vieille. Et le Cirque du Soleil fait son spectacle comme chaque année depuis plus de 10 ans déjà, avec un thème particulier. Cette année, c'est Radio Andorre. Radio Andorre qui a émis hein, sur une grande partie de l'Europe à partir de 1939, mais qui a connu vraiment un succès fou dans les années 50, 60. Il y avait plus de 30 millions de Français qui écoutaient Radio Andorre à un moment donné. Il n'y avait pas de radio FM, hein, c'était vraiment les radios périphériques et Radio Andorre qui proposait entre autres d'envoyer des petites lettres avec des dédicaces. Il y avait de la musique sur Radio Andorre. En tout cas, c'est le thème du Cirque du Soleil qui est magnifique. On a pu assister à la première vendredi. C'était magique. Et là, j'ai rencontré dans les coulisses de la première du Cirque du Soleil à Andorre-la-Vierge, Jessica.
1: Je continue mon petit tour dans les coulisses du Cirque du Soleil avant la première hein, ce soir, Radio Andorre à l'honneur. Bonsoir, votre prénom ?
2: Jessica.
1: Jessica, vous êtes toute habillée en bleu, magnifique.
2: Et j'ai un peu de scintillant, parce qu'il y a beaucoup de scintillant
1: dans
2: le show.
1: Ah
2: ben
1: oui, c'est vrai. Vous, ça fait longtemps que vous travaillez ici au Cirque du Soleil ?
2: C'est mon deuxième spectacle.
1: Vous êtes québécoise, on l'entend.
2: Je suis québécoise, oui, exact.
1: Dites-nous une petite expression totalement québécoise que les Français ne connaissent pas du tout.
2: Quoi qu'on disait à Naoko, c'est ça qui est ça.
1: Ça veut dire quoi? C'est ce qui est ça?
2: Comment on peut traduire c'est ça qui est ça? Comme c'est le maximum.
1: C'est le maximum. Moi, je peux vous dire une chose qu'on dit ici. Je vais mettre une chocolatine dans la malle. Est-ce que vous savez ce que ça veut dire?
2: Non, aucune.
1: Un pain au chocolat dans le coffre de la voiture.
2: Oh mon Dieu!
1: Ce serait idiot. Bon, vous vous occupez de tout ce qui est accessoire. Hein,
2: j'ai fait la conception des costumes.
1: La conception des costumes,
2: c'est ça, exactement.
1: Comment vous avez vu...

0: Ça va être magnifique. Andorre, c'est la première fois que vous venez ici.
1: Oui.
0: En Europe aussi?
1: Non, pas en Europe. Ah. Non.
0: Que pensez-vous d'Andorre?
1: J'aime beaucoup ça. J'adore la. J'aime que ce soit dans les montagnes, comme au creux des montagnes. Je trouve que le monde est vraiment gentil. La rivière. Puis c'est pas très achalandé non plus. Ce que j'aime, c'est très intime.
0: Génial. Ouais. En tout cas, on vous souhaite une belle première. Merci. Et puis toutes les autres aussi. On suit tout ça évidemment sur Pyrénées FM. Merci à vous.
1: Merci beaucoup.
0: Jessica, costumière, donc, qui dit que c'est pas très achalandé, c'est-à-dire qu'il n'y a pas trop de monde. Ainsi, j'ai compris. Si vous êtes québécois, vous connaissez l'info. En tout cas, vous restez avec nous. Dans un instant, le Zoom avec René Girma, Ben C en musique et Michael Jackson. C'est sur Pyrénées FM.
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0: Ben C au Grand Jamais sur Pyrénées FM. Attention, je vous pose une question dans un instant. Vous allez tenter d'être inscrit pour le tirage au sort pour un an d'abonnement Basic Fit. 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Pour en profiter, vous n'êtes pas obligé d'y aller comme un dingue. 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Vous avez des salles un peu partout, chez nous à Saint-Giron, je vois à Lescar, à Andaille, à Biarritz, à Lézignan-Corbières, à Haute-Rive, à Foix, à Saverdin, à Montgiscard. Au boulot en tout cas, on joue dans un instant. René Girma, petit peu de sport ce matin, on en parle.
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2: L'étape du Tour de France de ce jour entre Carcassonne et Foix va passer près l'un des lieux les plus insolites de France. Le village et le pic, il faut dire le pêche de Bugarrache. Ce coin de France a depuis toujours suscité l'imagination et aussi inspiré de nombreux mythes et légendes. De quoi s'agit-il? Des trésors cachés? Une prétendue base d'extraterrestres? Un hangar à ovnis? Un royaume souverain souterrain? Ou encore le sanctuaire de l'Arche d'Alliance? Fantaisie au réel, ces croyances attirent du monde. Dans les années 60, mystiques et hippies s'installent dans la région, ils font revivre les mythes et en alimentent de nouveaux. Mais plus étonnant, c'est en 2012 une prédiction de Nostradamus qui annonçait la fin du monde pour le 21 décembre de cette année-là. La prétendue base extraterrestre de Bugarrache serait un refuge, l'espoir étant que ses occupants puissent être sauvés. La rumeur est si forte que la préfecture de l'Aude interdit l'accès au site. Il semble que la fin du monde en 2012 ne soit pas arrivée. Alors l'étape du jour part de Carcassonne. Au pied de la cité, on a l'habitude. Carcassonne a accueilli le Tour 13 fois depuis 1947. En 1947, le Tour part donc de la cité et se dirige vers Luchon. Le record de la plus longue échappée est établi ce jour-là. Albert Bourlon est vainqueur à Luchon après une échappée solitaire de 253 km tout seul. Un record de distance en échappée qui tient toujours aujourd'hui. L'étape de ce jour arrive donc à Foix. La première arrivée dans la préfecture de l'Ariège n'est pas très lointaine, c'était en 2008. L'étape du jour va passer au pied des châteaux cathares, qu'il faut appeler aujourd'hui les forteresses royales du Languedoc, avant d'intégrer le patrimoine mondial de l'UNESCO. Les coureurs vont passer entre autres au pied du château de Montségur, symbole historique majeur de la résistance cathare. Bonne route.
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0: Merci René Girma, et là c'est l'info Pyrénées FM, Clémence Lebary.
4: Bonjour à tous. Journée cruciale pour Marine Le Pen. À 13h30, la Cour d'appel de Paris rend sa décision dans l'affaire des assistants parlementaires d'eurodéputés du Front National. Si la députée RN est à nouveau condamnée à de l'inéligibilité avec exécution provisoire, elle ne pourra pas se présenter à la présidentielle. Dans ce cas, elle a d'ores et déjà annoncé qu'elle serait aux côtés de Jordan Bardella, son successeur désigné. Dans le reste de l'actualité, nouvelle alerte canicule en France. 61 départements sont en alerte orange aujourd'hui. Le nord-est du pays est assez épargné. Sont attendues des températures avoisinant les 35 à 38 degrés avec des pointes à 41 dans le sud-ouest. Des fortes chaleurs qui ne facilitent pas le travail des pompiers sur le front des incendies. Dans les Pyrénées-Orientales, ils espèrent fixer le feu le plus rapidement possible. Feu qui a déjà parcouru plus de 4900 hectares. Et dans la Drôme, un feu de forêt dans une zone de montagne difficile d'accès sur le territoire de la commune de Die progressait toujours hier soir. Il a parcouru 1000 hectares. Et on rappelle que 3 départements sont en alerte maximale pour des risques de feux de forêt, les Deux-Sèvres, l'Essonne et le Vaucluse. 61 autres sont en risque élevé. Sébastien Lecornu réunit aujourd'hui un comité d'alerte des finances publiques. L'objectif, faire le point sur la difficile situation budgétaire française et donner un cap sur les prochaines économies à réaliser. La France affiche l'un des plus importants déficits de la zone euro à plus de 5% du produit intérieur brut en 2025. Et la guerre en Iran a encore dégradé l'économie française. L'Ukraine a lancé plus de 430 drones vers Moscou cette nuit. C'est en tout cas ce qu'affirme le maire de la capitale russe. Une nouvelle vague de frappe alors qu'un sommet de l'OTAN débute à Ankara Ankara, en Turquie. Le président ukrainien Volodymyr Zelensky est attendu sur place. Il devrait d'ailleurs rencontrer Donald Trump. Et puis le Tour de France est coup double de Tadej Pogacar qui a remporté hier la troisième étape aux Anglais qui s'empare du maillot jaune de leader. Le peloton est désormais en France. Aujourd'hui, c'est la quatrième étape entre Carcassonne et Foix. 182 km sur un parcours accidenté propice aux attaques. Excellente matinée à tous.
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0: Merci à vous Clémence Lebarry. Des averses, on va en avoir surtout en Espagne. Des orages qui risquent d'éclater ce soir entre Valence, Madrid et la Corogne. Peut-être aussi quelques orages et des petites ondées, mais plutôt côté Espagne, là aussi sur le piémont pyrénéen espagnol, à la Ceu d'Urgel en direction de Cabina. J'espère que je dis bien. Cabinaniánigo, voilà c'est ça, en passant par Barbastros et en direction également du Val d'Aran où là aussi on pourra avoir quelques petites gouttes, comme d'ailleurs une ou deux gouttes de pluie possible sur les hauteurs des Hautes-Pyrénées, mais surtout des petites ondées, ça va faire du bien, vous avez de la chance les amis espagnols, de l'autre côté de la frontière après Puigcerdà et la Ceu d'Urgel hein, notamment. Bon, en tout cas dans un instant on va jouer. Vous m'appelez au 05 61 44 4x0. 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

0: Lynn Marlin, c'est Sitting Down Here sur Pyrénées FM. Passez un bel été avec nous.
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0: Et on joue tout au long de cette semaine avec un abonnement d'un an à remporter dans les salles de sport Basic Fit. Et pour jouer avec nous ce matin, c'est Cathy. Bonjour Cathy.
2: Bonjour Marc.
0: Cathy, vous êtes d'où vous ?
2: Alors moi je suis de Carcassonne.
0: Carcassonne, très bien. Mais vous étiez aux Angles hier pour l'arrivée des coureurs du Tour de France ?
2: Eh oui, nous étions aux Angles en vacances et surtout en déplacement uniquement pour voir l'arrivée du Tour.
0: Eh oui.
2: Donc un petit peu déçu parce qu'on n'a pas pu voir la caravane, mais on était ravis de voir les coureurs hier.
0: Donc vous avez quand même pu voir les coureurs quand on était sur place, c'était autorisé de regarder les coureurs aux Angles quand même quand ils arrivaient. Mais c'est vrai que sans la caravane, ça... et puis beaucoup de gens ont dû partir quand ils ont appris qu'il n'y avait pas de caravane et qu'on n'avait pas le droit de rester sur le bord des routes. Beaucoup sont peut-être partis la veille, non aussi ?
2: Oh, je pense pas, parce que quand on fait le déplacement jusqu'aux Angles pour voir les coureurs et en sachant que l'étape n'était pas annulée, les gens sont restés.
0: Ah, tant mieux. Mais donc il y avait quand même du monde.
2: Il y avait du monde, mais c'était un petit peu plus triste parce qu'il n'y avait pas tout le folklore qu'il y a autour de la caravane.
0: Bah, bien sûr, bien sûr. Voilà. Et là, c'est-à-dire que là, c'est votre mari qui conduit, mais vous allez en direction de Carcassonne. Vous êtes à quel niveau ?
2: Alors, on vient de passer Limoux.
0: Ouais.
2: On va pas tarder à arriver d'ici 20 minutes à Carcassonne.
0: Bon, ça circule bien pour l'instant ?
2: Oui, ça circule bien. On a vu, on a passé Quillan et ça commençait à les préparatifs commençaient à se faire, à aller bon train pour le passage de la caravane et des coureurs.
0: Bon, et là, c'est-à-dire que vous retournez à Carca pour profiter de la caravane publicitaire aussi, c'est ça, et des coureurs.
2: Bien sûr.
0: Bon, à Carcassonne, si tout va bien, le départ de la caravane aux alentours de 11h, 13h, les coureurs. Donc, vous serez sur place. Vous allez vous mettre où, Cathy, pour voir les coureurs au mieux ?
2: Alors, moi, j'habite tout près de la cité, donc je pense que le parcours passe à proximité de la porte Narbonnaise, de l'entrée, donc je vais me positionner là.
0: Génial.
2: Et de regarder les coureurs.
0: Eh ben, ça va être super. En tout cas, Cathy, un an d'abonnement à la salle Basic Fit, ce sera bien. Il y en a deux. Il y a deux salles à Carcassonne. Comme ça, vous pourrez en profiter. Et la question que je vous pose pour être sélectionné pour le tirage au sort vendredi à 18h10, combien y a-t-il de salles à Haute-Rive en Haute-Garonne ? Une ou dix ?
2: Je dirais une.
0: Bah oui, s'il y en a deux à Carcassonne, il n'y en aura pas 10 à Haute-Rive quand même. Oui, c'est plus petit. C'est déjà pas mal. Eh bien, écoutez, c'est bon, Cathy. À Carca, vous êtes sélectionnée pour le tirage au sort vendredi 18h10 pour l'un an d'abonnement à Basic Fit. Et puis, je vous souhaite un bon Tour de France avec Pyrénées FM à Carcassonne. Profitez-en. Hein.
2: Merci, Marc.
0: Bonne journée à vous. Et encore bravo pour cette bonne réponse. Jane Birkin dans un instant sur Pyrénées FM.
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0: Très bonne matinée sur Pyrénées FM. On est sur les routes du Tour, je vous le rappelle, émission spéciale entre Carcassonne et Foix aujourd'hui. Les coureurs qui vont passer entre autres par Mons, La Grasse, Couiza, Esperaza, Quillan, Espezel, hein, le plateau de Sceaux, la route aussi la forêt de Bélestat, en redescendant ensuite à Fougac, c'est Barineuf, Montferrier, Lèvelanère et Sac, j'en passe. Et des meilleurs. Il y a Martine qui est avec nous. Bonjour Martine.
22: Bonjour Marc.
0: Martine, vous êtes de Belker sur le plateau de Sceaux, c'est ça, hein?
22: Oui.
0: C'est bien ça Martine, je me trompe pas?
22: Oui, oui, je suis de Belker.
0: Alors je vous entends plus malheureusement d'un seul coup, vous êtes très loin. Alors ah mince, alors pas de chance, hors antenne, on s'entendait très très bien et donc ça n'ira pas. Non, on vous entend pas malheureusement, vous avez dû mettre le... Alors est-ce que vous avez mis... Alors, j'entends votre mari qui dit on s'en fout, ça a raccroché. Bon bah voilà, on s'en fout. Dommage, c'était sympa, merci Martine de nous avoir appelé. Martine qui nous disait qu'elle était sur la route du Tour de France et que ça circulait plutôt bien. Jane Birkin, allez voici la gadou. Vous restez avec nous, c'est Pyrénées FM. Je vous accompagne. On s'en fout pas quand même monsieur. Dommage, il y a plein de petites infos pour nous Martine. En tout cas je vous souhaite une bonne route, hein. Et nous on vous accompagne ici. De septembre.

0: C'est bon, hein, ça, Kalema avec notre danseur Pyrénées FM. Petit coucou à Martine qu'on a eu tout à l'heure, hein, à Belker, qui descend en direction de Toulouse. Oh là là, Toulouse avec 40 degrés. Franchement, remontez vite à Belker, hein, Martine. Hein. On est là avec vous pour vous accompagner évidemment sur les routes de la région avec le Tour de France qui va faire Carcassonne fois avec. On en parlait tout à l'heure aussi avec notre auditrice, hein, qui est Cathy à Carcassonne. Elle dit que ça circulait plutôt bien, mais ça se préparait. Toutes les communes se préparent à accueillir le Tour de France, notamment Quillan, là où elle est passée, hein, tout à l'heure, Cathy. Limoux, elle est passée à Limoux aussi. Il n'y aura pas le Tour de France à Limoux, je crois pas. Mais sur Quillan, il passe. Il passera également sur le plateau de Sceaux à Belker, justement. Et ensuite, il redescendra en direction de Lavelanet. On suit tout ça. Tiens, on a reçu aussi une information de la part de la préfecture des Pyrénées-Orientales où on demande aux habitants pour l'instant de ne pas réintégrer certains villages qui sont interdits pour l'instant à cause des incendies, interdits d'accès, hein, pour l'instant. La préfecture l'a annoncé, c'est pas possible, il faut attendre. De nouvelles consignes seront communiquées dans l'après-midi. On vous en parlera aussi ici avec cet incendie très important, malheureusement, dans nos Pyrénées-Orientales. Le retour de l'info à 10h, sinon est Dua Lipa sur Pyrénées FM, c'est juste après ça.
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1: Vous êtes bien dans Au cœur des Pyrénées sur Pyrénées FM et il est 10h.
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1: Et c'est avec notre journaliste Clémence Lobary que nous démarrons cette heure avec l'actualité nationale et internationale. Bonjour Clémence, c'est à vous.
2: Bonjour à tous. On vient de l'apprendre. Une explosion a été entendue à Damas ce matin, la capitale de la Syrie où Emmanuel Macron est actuellement en visite. Il a rencontré son homologue Ahmad al-Sharaa. C'est la première visite d'un chef d'État d'une puissance occidentale depuis la chute de Bachar al-Assad. Dans le reste de l'actualité, Marine Le Pen bientôt fixée sur son sort. La Cour d'appel de Paris rend sa décision aujourd'hui dans l'affaire des assistants parlementaires européens du Front National. Le parquet a requis 4 ans de prison, dont un an ferme aménagé sous bracelet électronique, une amende de 100 000 euros et 5 ans d'inéligibilité, mais sans exécution provisoire. Une condamnation l'empêcherait de se présenter à la présidentielle. Le feu dans les Pyrénées-Orientales n'est toujours pas fixé. Il a parcouru depuis ce week-end 4900 hectares. De nouveaux moyens aériens vont être déployés aujourd'hui. 2 avions nationaux et 6 européens. 12 000 personnes ont également été évacuées. 50 bâtiments ont été touchés, dont une vingtaine de maisons à Rodez. En parallèle, 61 départements sont ce matin en alerte orange canicule. Seul le nord-est du pays est épargné. Météo France annonce des températures allant de 38 à 41 degrés. Et en pleine canicule, le Sénat examine à partir d'aujourd'hui le projet de loi logement du gouvernement. Un texte qui prévoit notamment la remise en location d'habitations mal isolées si le propriétaire s'engage à faire des travaux. Le Sénat devrait soutenir très largement la mesure. Le taux de mortalité périnatale augmente. Il dépasse désormais 11 naissances pour 1000 en France en 2024, selon une étude de la DRES publiée aujourd'hui. 7398 enfants sont ainsi nés sans vie ou vivants, mais décédés dans leur première semaine de vie. La polémique enfle encore après les propos racistes de la sénatrice paraguayenne contre Kylian Mbappé. L'attaquant français lui a dénoncé une femme méprisable et indigne de sa fonction. Et dans une lettre ouverte, Céleste Amarilla dit regretter certains termes, tout en accusant le joueur de violence de genre. En attendant sur les terrains, suite et fin des huitièmes de finale de la Coupe du Monde, à 18h, l'Argentine affronte l'Égypte et puis à 22h, c'est Suisse-Colombie. Excellente matinée à tous.
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1: Bonjour, eh oui, c'est l'été, ce sont enfin les vacances tant attendues. Ah ben c'est vrai que ces vacances, on les attend. Hein. Bon, en tout cas, pour ceux qui prennent les vacances au mois de juillet, belle pensée à vous, profitez de ces moments pour aller vous balader, découvrir nos Pyrénées. Et puis bien sûr, écoutez Pyrénées FM. Pour les autres, ça va arriver bientôt, j'en suis persuadée. En attendant, moi c'est Valérie, je vous accompagne aujourd'hui jusqu'à 13h et on va passer un super moment ensemble. D'ailleurs, on aura un petit point météo, histoire que tout se passe bien aujourd'hui. On retrouvera Marc pour savoir ce qu'il s'est passé dans le réveil des Pyrénées. Il y aura le zoom de René Girma ainsi que l'actu d'Andorre. Mais tout de suite, c'est en musique qu'on démarre avec Maroon 5 sur Pyrénées FM.
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Et c'est l'heure du point météo sur Pyrénées FM. La vigilance canicule est désormais généralisée sur l'ensemble de nos départements, de l'Atlantique à la Méditerranée. Une chaleur étouffante s'installe aujourd'hui avec un soleil omniprésent sur toutes nos régions. À noter également que la tramontane devrait reprendre demain, un élément qui ne facilitera pas malheureusement le travail des pompiers mobilisés sur les incendies. Côté température, le mercure reste très élevé aujourd'hui avec 40 degrés à Toulouse, 39 à Limoux, 37 à Narbonne, plage, 36 à Lavelanet et 31 degrés à Sayagouz. Une journée où la prudence est indispensable. Hydratez-vous régulièrement, limitez vos déplacements aux heures les plus chaudes et redoublez de vigilance en forêt où le risque d'incendie reste

0: avec cette voix que l'on reconnaîtrait entre toutes. Hein. Bah oui, c'est celle de George Michael, du groupe Wham, Club Tropicana, à l'instant, dans Au cœur des Pyrénées, avec ces petites cigales que l'on entend à la toute fin. Je suis Valérie, je vous accompagne aujourd'hui jusqu'à 13h dans cette chouette émission. Un petit coucou aux vacanciers, oui, oui, et puis aussi à ceux qui ne le sont pas, on pense à vous. Allez, ça va bientôt arriver, on y croit. Bon, n'oubliez pas, cette semaine, hein, c'est le dernier épisode des Sentinelles des Pyrénées, avant la reprise à partir du mois de septembre. Je rappelle qu'avec Claire Vivapro, notre journaliste, on part dans l'Aude. Hein, sur place, elle vous fait découvrir une journée de formation avec les patrouilles Feu de Forêt, un dispositif qui est vraiment essentiel, surtout en ce moment, on en entend beaucoup parler. Il s'active bien avant les premiers départs de feu. Et vous allez découvrir Francis Ziegler, qui est vice-président de l'association, des bénévoles comme Fanny, qui est engagée pour la première fois. Et ces bénévoles apprennent les bases, conduite en terrain difficile, réflexes de sécurité et prévention des risques. Leur mission tout l'été va être de surveiller les massifs, sensibiliser le public et intervenir dès les premiers signes de départ de feu. C'est un reportage à découvrir. Alors attendez que je ne dise pas de bêtises. Oui, demain on aura un extrait et vendredi à 12h20 et puis en intégralité, ce sera dimanche et déjà disponible en podcast. Vous savez tout. Dans un instant, on va retrouver Marc afin de savoir ce qui s'est passé dans le réveil des Pyrénées. On aura le zoom de notre très très cher René Girma et puis bien sûr le retour de l'actualité nationale et internationale. Sans oublier l'inforoute. Et oui, vous êtes sur Pyrénées FM et on est ensemble jusqu'à 13h aujourd'hui dans Au cœur des Pyrénées.
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Mais quelle voix! Christophe Willem, Double Jeu, qui vient de sortir son nouveau titre, Système. Ah oui, oui, oui, il est sorti dernièrement, mais nous, on est nostalgiques, donc on écoute Double Jeu avec beaucoup, beaucoup de plaisir. Allez, dans quelques instants, vous savez quoi? Oui, voilà, je vais lancer un top appel. On va jouer ensemble.

0: On va retrouver Marc tout d'abord dans le réveil des Pyrénées avec lui. On a parlé ce matin des incendies qu'on suit bien sûr de très très près dans les PO, du Tour de France également qui aujourd'hui va du côté de Carcassonne, passe par Foix et Carcassonne. Et puis bien sûr on a parlé de l'escapade de Marc. Oui, vendredi dernier, Marc était en Andorre, il était dans les coulisses d'un cirque. Mais quel était ce cirque? C'est la question du top appel. Est-ce que Marc a assisté à l'avant-première du cirque Grus ou à l'avant-première du cirque du Soleil? Vous composez le 05 61 44 4x0. Je rappelle que vous jouez pour vous présélectionner afin de remporter vendredi, peut-être, je l'espère, je croise les doigts pour vous, eh bien un an chez notre partenaire, les salles de sport Basic Fit. Alors là, vous allez pouvoir resculpter votre corps, vous remettre au sport aussi pour certains et certaines, parce que souvent, à la fin de l'été, ben voilà, on veut prendre de bonnes résolutions. Donc, ce sera le cas si vous en avez envie. Donc, on retrouve Marc dans le réveil des Pyrénées. Vous jouez avec moi juste après Desireless. Et je vous redonne le numéro du standard 05 61 44 4x0. Où était Marc vendredi dernier à l'avant-première en Andorre du Cirque Grus ou du Cirque du Soleil? Marc, allez, c'est à vous, on vous écoute et on est ensemble sur Pyrénées FM.
1: Oui, ce matin, 6h-10h, dans le réveil des Pyrénées, on est revenu sur le Tour de France d'hier, avec peu de monde entre Ur et les Angles. Mais Cathy, qui a joué avec nous, qui était aux Angles, nous a dit qu'il y avait quand même des gens qui attendaient les coureurs, mais sans la caravane pub, sans l'ambiance normale. Ça a été vraiment bizarre, le Tour de France. Cathy, qui a joué avec nous et qui partait en direction de Carcassonne pour voir le Tour de France ce matin, avec la caravane qui part à 11h et les coureurs vers 13h. On suit tout ça, évidemment. Carcassonne Foix dans l'actualité sport et actualité Tour de France à retrouver aussi sur pyrénéesfm.com à l'actualité Tour de France. On a parlé du Cirque du Soleil, j'étais avec vous, c'était vendredi dernier pour la première du Cirque du Soleil en Andorre-la-Vieille. 22 représentations tout au long de l'été jusqu'à début août, c'est à 22h, c'est vraiment génial. Radio Andorre à l'honneur. On a parlé des costumes, ou encore on a parlé des chanteurs qui étaient sur place, qui les chanteuses devenaient des animatrices radio. Un superbe spectacle à ne pas rater. On est revenu aussi, bien entendu, sur les feux, malheureusement, qui sont toujours d'actualité dans les Pyrénées-Orientales, notamment autour de Trévillac, Vinçat, en direction de la plaine du Haut-Roussillon. On a eu cette information importante de la préfecture des Pyrénées-Orientales qui demandait aux habitants de ne pas réintégrer pour l'instant votre maison et votre commune, les communes fermées. Il y aura plus d'infos cet après-midi. On en reparlera évidemment ici sur Pyrénées FM. C'était ce matin dans le réveil des Pyrénées sur Pyrénées FM avec les lunettes de soleil et le ventilateur, s'il vous plaît.

0: Un voyage, voyage, désirless, à l'instant sur Pyrénées FM. Un titre qui nous donne envie de partir en vacances, je vous l'avoue, ça donne vraiment, vraiment envie de partir en vacances. Mais écoutez, pour certains, il va falloir attendre un petit peu. Bon, j'ai lancé un top appel il y a quelques secondes. La question était la suivante. Marc était en Andorre vendredi dernier, mais il a assisté à l'avant-première du Cirque Grusse ou du Cirque du Soleil. Eh bien, je crois que j'ai quelqu'un en ligne. Bonjour, bonjour, Claude.
1: Bonjour.
0: Bonjour, vous êtes d'où, Claude ?
1: Bélestat.
0: Bélestat, d'accord. Alors, Claude, est-ce que vous avez mis le haut-parleur sur votre téléphone ?
1: Non, il n'y a pas de haut-parleur.
0: Ah, d'accord, parce que comme j'ai un petit écho, c'est pour ça. Alors, qu'est-ce que vous faites dans la vie ?
1: Je suis retraité.
0: Vous êtes retraité. Eh bien, très bien, écoutez. Et donc, vous avez été le plus rapide à composer le 05 61 44 4x0. Donc, je vous repose ma petite question. Marc était où vendredi dernier à l'avant-première du Cirque Grusse ou du Cirque du Soleil ?
1: Du Cirque du Soleil.
0: Mais bravo. Ben écoutez, vous êtes présélectionné pour vendredi. On verra si vous remportez un an de salle de sport Basic Fit. Vous aimez un petit peu ça, le sport ?
1: Oui, je suis. Là, en ce moment, moi, je ne suis pas trop en forme, mais je vais quand même faire du sport, oui.
0: Eh bien, c'est bien, c'est bien. Écoutez, vous faites aussi un peu de randonnée, des choses comme ça ?
1: Oui, je marche beaucoup, voilà.
0: Eh bien, c'est important. C'est important. Eh bien, écoutez, vous restez bien en ligne, vous ne raccrochez pas. Claude, je vous reprends dans un instant. Et nous, ben, vous aussi, hein, les amis, si vous voulez jouer comme Claude, sachez que le top appel peut tomber à n'importe quel moment. 05 61 44 4x0. Dans un instant, c'est René Girma avec le Zoom. Et puis, bien sûr, nous irons côté musique retrouver Flo de la Vega avec Aimer les gens.
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0: Saga, aimer les gens sur Pyrénées FM dans Au cœur des Pyrénées. Et tout de suite, je vous propose de retrouver René Girma pour le Zoom du mardi sur Pyrénées FM.
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2: L'étape du Tour de France de ce jour entre Carcassonne et Foix va passer près l'un des lieux les plus insolites de France. Le village et le pic, il faut dire le pêche de Bugarrache. Ce coin de France a depuis toujours suscité l'imagination et aussi inspiré de nombreux mythes et légendes. De quoi s'agit-il? Des trésors cachés? Une prétendue base d'extraterrestres? Un hangar à ovnis? Un royaume souverain souterrain? Ou encore le sanctuaire de l'Arche d'Alliance? Fantaisie au réel, ces croyances attirent du monde. Dans les années 60, mystiques et hippies s'installent dans la région, ils font revivre les mythes et en alimentent de nouveaux. Mais plus étonnant, c'est en 2012 une prédiction de Nostradamus qui annonçait la fin du monde pour le 21 décembre de cette année-là. La prétendue base extraterrestre de Bugarrache serait un refuge, l'espoir étant que ses occupants puissent être sauvés. La rumeur est si forte que la préfecture de l'Aude interdit l'accès au site. Il semble que la fin du monde en 2012 ne soit pas arrivée. Alors l'étape du jour part de Carcassonne. Au pied de la cité, on a l'habitude. Carcassonne a accueilli le Tour 13 fois depuis 1947. En 1947, le Tour part donc de la cité et se dirige vers Luchon. Le record de la plus longue échappée est établi ce jour-là. Albert Bourlon est vainqueur à Luchon après une échappée solitaire de 253 km tout seul. Un record de distance en échappée qui tient toujours aujourd'hui. L'étape de ce jour arrive donc à Foix. La première arrivée dans la préfecture de l'Ariège n'est pas très lointaine, c'était en 2008. L'étape du jour va passer au pied des châteaux cathares, qu'il faut appeler aujourd'hui les forteresses royales du Languedoc, avant d'intégrer le patrimoine mondial de l'UNESCO. Les coureurs vont passer entre autres au pied du château de Montségur, symbole historique majeur de la résistance cathare. Bonne route!
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0: Et bel été sur Pyrénées FM. À l'instant, Benabar, l'effet papillon. Vous pouvez nous écouter de l'Atlantique à la Méditerranée sur Pyrénées FM. Et on vous accompagne chaque jour, hein, pendant vos vacances, hors vacances, pendant l'année scolaire. On est là partout avec vous, au plus près de vous. Ça, c'est sûr. Bon, écoutez. Moi je pense à vous qui aimez peut-être le cinéma. Je vous invite à vous rendre du côté de Prades du 18 juillet au 25 juillet parce que Prades va accueillir la 67e édition du Festival Ciné Rencontre. En fait, c'est l'un des plus anciens festivals de cinéma de France et il va mettre cette année à l'honneur Robert Redford et il recevra l'actrice Natacha Régnier en résidence. Au programme tout de même, il y a 21 longs métrages, 10 courts-métrages, des projections, des rencontres et des débats dans différents lieux de la ville. Et puis pour clore cette belle semaine de cinéma, le public découvrira Fjord, le nouveau film de Christian Mungiu, récompensé au Festival de Cannes. Donc voilà pour les inconditionnels du cinéma du 18 au 25 juillet. Prades accueille la 67e édition du Festival Ciné Rencontre. Je pense que ça va être vraiment une occasion, voilà, de pouvoir échanger aussi et de créer du lien. À suivre dans un instant, on aura l'inforoute pour voir un petit peu comment ça circule. Et puis côté musique, Oria avec le titre Soirée mondaine sur Pyrénées FM.
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Et c'est l'heure de votre point route sur Pyrénées FM. Comme toujours, vous restez prudents sur les routes, notamment sur la D66 du côté de Prades, Marquichane ou Vincent en direction d'Isle-sur-Tête et de Perpignan. Côté radar, toujours cette présence signalée entre Tarascon-sur-Ariège et Ornolac-Ussat-les-Bains, mais aussi entre Aix et Mérins-les-Vals. Attention également à cette zone de travaux entre le carrefour de la Croisade et le Pas de la Case, et toujours des travaux dans la traversée d'Auterive. Du monde aussi sur les routes avec le Tour de France. Attendez-vous à des axes fermés sur le parcours, notamment en Haute-Vallée de l'Aude, sur le plateau de Sceaux, en redescendant vers Foix. Et puis du côté de Toulouse, jusqu'au 28 août, je vous rappelle qu'il y a des modifications de circulation à prévoir sur la A64 à hauteur de l'échangeur du chapitre. L'avenue du Général Eisenhower est fermée dans les deux sens, ainsi que la bretelle d'accès à l'A64 en direction de Toulouse, avec des déviations mises en place. Bonne route avec Pyrénées FM et restez prudents.

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1: Pyrénées FM vous accompagne de l'Atlantique à la Méditerranée et il est 11h.
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2: Bonjour à tous. Emmanuel Macron est sain et sauf. Selon l'Élysée, deux explosions ont été entendues à Damas ce matin à proximité de l'hôtel où le président a passé la nuit. Le chef de l'État français avait déjà quitté l'établissement pour se rendre au palais présidentiel syrien. Il s'est d'ailleurs entretenu avec son homologue Ahmad Al-Sharra. Et puis un nouveau rebondissement après l'explosion la semaine dernière à Monaco. Explosion qui a blessé un oligarque ukrainien et sa famille. Selon les informations du Figaro, la femme suspectée d'avoir posé le colis piégé a été retrouvée morte près de Kiev en Ukraine. Elle aurait été tuée par balle. Deux suspects auraient déjà été arrêtés dans cette affaire. Un officier du renseignement et un ancien agent des forces de l'ordre. L'actualité, c'est cette journée cruciale pour Marine Le Pen. À 13h30, la Cour d'appel de Paris rend sa décision dans l'affaire des assistants parlementaires d'eurodéputés du Front National. Si la députée RN est à nouveau condamnée à de l'inéligibilité avec exécution provisoire, elle ne pourra pas se présenter à la présidentielle. Dans ce cas, elle a d'ores et déjà annoncé qu'elle serait aux côtés de Jordan Bardella, son successeur désigné. Sébastien Lecornu réunit aujourd'hui un comité d'alerte des finances publiques. L'objectif, faire le point sur la difficile situation budgétaire française et donner un cap sur les prochaines économies à réaliser. La France affiche l'un des plus importants déficits de la zone euro à 5,1% du produit intérieur brut en 2025. Et la guerre en Iran a encore dégradé l'économie française. Nouvelle alerte canicule en France. 61 départements sont en vigilance orange aujourd'hui. Seul le nord-est du pays est épargné. Sont attendues des températures avoisinant les 35 à 38 degrés avec des pointes à 41 degrés dans le sud-ouest. Des fortes chaleurs qui ne facilitent pas le travail des pompiers sur le front des incendies. Dans les Pyrénées-Orientales, ils espèrent fixer le feu le plus rapidement possible. En attendant, deux lignes de TER sont interrompues toute la journée dans le département. Et puis c'est le jour J pour près de 800 000 candidats au bac. Les résultats du baccalauréat 2026 sont annoncés aujourd'hui. L'heure peut varier selon les académies. Excellente fin de matinée à tous.
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1: Vous êtes toujours dans Au cœur des Pyrénées, du lundi au vendredi, 10h-13h sur Pyrénées FM, l'émission qui vous apporte de la fraîcheur, l'émission qui vous emmène un petit peu partout à la découverte de nos belles régions. Dans un instant, on aura l'agenda hein, pour celles et ceux qui ont besoin d'idées sorties. Ah oui, je sais, il va falloir s'organiser hein, pour les vacanciers, donc on sera là tout au long de cet été pour vous proposer de belles sorties. Mais on démarre avec Eddie Mitchell. Alors lui, il est déjà en vacances, hein. Vous savez où il est ? Il est sur la route de Memphis. C'est tout de suite sur Pyrénées FM. Belle matinée à vous.
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0: de Memphis. C'est dit Mitchell à l'instant sur Pyrénées FM dans Au cœur des Pyrénées. Alors là, nous allons retrouver notre journaliste Stéphanie Lebande qui n'est pas sur la route de Memphis mais qui est entre Carcassonne et Foix. Bonjour Stéphanie.
1: Oui, bonjour Valérie.
0: Bon, alors Stéphanie, dites-nous tout. Vous êtes où? Que se passe-t-il aujourd'hui?
1: Alors ici, c'est une grande journée Tour de France évidemment. Nous sommes à Carcassonne avec Mélanie Ève, notre autre journaliste. Nous sommes sur l'avenue du Général de Gaulle. Je suis précisément dans la zone mixte puisque je m'apprête à interviewer certains coureurs. Grande ambiance, les caravanes passent, la foule est nombreuse et le soleil est là.
0: Non mais Stéphanie et Mélanie, vous allez vivre une journée incroyable quand même.
1: Absolument. Alors on n'oublie pas non plus Elina, notre petite correspondante qui est...
0: Ah bah bien sûr, un petit coucou.
1: À l'arrivée, voilà. Mais effectivement, là, il y a une très, très grosse ambiance et on a de la chance parce que le temps est encore respirable.
0: Oui, parce que c'est ce que j'allais vous dire. Il va faire très, très chaud aujourd'hui. Donc surtout, on s'hydrate. Vous mettez les chapeaux et de la crème, hein, Stéphanie.
1: On n'oubliera pas.
0: Bon, en tout cas...
1: Tout le reste, pardon, tout est à suivre, évidemment, au fil de la journée sur nos réseaux sociaux. Et puis, on se rappelle, évidemment.
0: Mais bien sûr, merci à vous d'être sur le terrain, les trois drôles de dames de Pyrénées FM. Merci infiniment. Et puis, vous savez quoi? La maison est ouverte. Vous sonnez, vous rentrez quand vous voulez, hein.
1: C'est noté.
0: Merci Stéphanie, merci beaucoup. Bon ben nous, on poursuit avec de la musique. Aristal est juste après. Il y aura l'agenda sur Pyrénées FM. Belle journée à vous.

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1: Direction l'Aude, tout d'abord au bord du lac de Puyvert. Tout l'été, chaque mercredi de 9h à 12h30, faites le plein de produits locaux au marché des producteurs et artisans. Fruits et légumes, fromages, pain, pâtisserie, création artisanale, le tout dans un cadre exceptionnel, face au lac avec café gourmand, espace détente et food truck. Une sortie idéale pour démarrer la journée en famille ou entre amis. Et puis en Ariège, rendez-vous à Mazères demain pour un concert sous les étoiles au domaine des oiseaux. À partir de 19h, apéritif, concert et tapas avec Mister Solo avant le grand concert à 21h du duo Janko avec Piu Bernon d'Ambrosio et Drôme Blanchard. Une soirée magique au bord de l'eau sous les étoiles. Vous pouvez vous renseigner sur le site festivalmazères.fr. Et pour terminer, les amateurs de musique classique ont rendez-vous dans l'Aude. Le dimanche 12 juillet à 17h, la chapelle du Calvaire de Chalabre accueille le premier concert de la saison 2026 de musique en Kerkorbe. Au programme, le pianofortiste Pierre Bouillet vous emmène à la découverte des musiques d'Europe centrale au début du romantisme. Un beau voyage musical à ne pas manquer dimanche à 17h à Chalabre dans l'Aude.

0: Vous êtes dans Au cœur des Pyrénées sur Pyrénées FM, je suis Valérie à l'instant. Alain Souchon, on avance dans cette très très chouette émission. Bon, vous l'aurez compris, aujourd'hui, journée un petit peu particulière, hein, Pyrénées FM bouscule son antenne, puisque nous allons avoir nos trois drôles de dames, comme je les ai appelées tout à l'heure, mais à savoir nos journalistes, Mélanie, Ève, mais également Stéphanie Leborn et Elina, qui seront, ben voilà, à suivre le Tour de France au plus près des interviews, des rencontres, de l'ambiance. Vous allez pouvoir découvrir cet événement en son cœur. Là, ce que je voulais faire, c'était vous parler maintenant de Haussin, direction les Hautes-Pyrénées, où la commune lance un appel. Oui, alors là, on est sur toute autre chose, puisqu'à partir du 31 juillet, le médecin généraliste actuellement installé cessera son activité. La municipalité est donc active et recherche un ou plusieurs médecins afin d'assurer la continuité des soins pour les habitants et éviter la désertification. Depuis plusieurs mois, de nombreuses démarches ont été engagées avec les partenaires de santé, des visites ont même été organisées avec des praticiens intéressés. Le cabinet médical est actuellement en cours de modernisation pour offrir les meilleures conditions d'installation possibles. Il est situé entre Tarbes et Lourdes. La commune d'Haussin se dit ouverte à toutes les formes d'exercice, du libéral, salarié ou encore en exercice coordonné. Si vous êtes médecin ou si vous connaissez un professionnel susceptible d'être intéressé, la mairie d'Haussin l'invite à prendre contact. Toutes les informations sont disponibles auprès de la mairie en téléphonant au 05 62 32 88 01, je répète 05 62 32 88 01 ou à l'adresse contact@haussin.fr. Un appel vraiment qui est lancé pour permettre aux habitants de continuer à bénéficier d'un accès aux soins de proximité, puisqu'il y a beaucoup de désertification en ce moment. Donc on compte sur vous, nos amis, les médecins. La musique, elle revient dans un instant. Et puis, bah, deux offres d'emploi, tiens, à suivre. Ce sera dans un instant sur Pyrénées FM.
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0: Belle journée sur Pyrénées FM, bonnes vacances à toutes celles et tous ceux qui le sont. C'était Tatou sur Pyrénées FM dans Au cœur des Pyrénées. Et vous le savez, à l'occasion du Tour de France, alors déjà nous on bouscule notre antenne, hein, comme je vous l'ai dit tout à l'heure, nous avons nos journalistes sur le terrain, Stéphanie Leborne, Mélanie Ève et Elina, qui suivent aujourd'hui la caravane du Tour de France de Carcassonne à Foix. 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Bon, bonne chance à tous en tout cas. Et puis, n'hésitez pas à aller sur nos réseaux sociaux. À suivre, il y aura l'emploi. Et puis côté musique, je l'adore, Alain Bachung sur Pyrénées FM. Belle fin de matinée à vous et vive les vacances.
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0: En voilà de la musique qui donne envie de partir en vacances. Texas, Summer Sun à l'instant sur Pyrénées FM, dans au cœur des Pyrénées. Je suis très très heureuse d'être avec vous aujourd'hui. Et puis tout de suite, vous savez quoi? On va aller retrouver nos journalistes sur le terrain, puisqu'aujourd'hui, on casse l'antenne sur Pyrénées FM. Nous sommes avec nos journalistes. Alors, il y a Stéphanie Leborn, il y a Elina et il y a Mélanie Ève. Coucou Mélanie!
1: Bonjour!
0: Bah alors, Mélanie, dites donc, aujourd'hui, vous êtes trois chanceuses, vous suivez le Tour de France en son cœur. Est-ce que vous pouvez nous expliquer, alors déjà, où vous êtes et qu'est-ce qui se passe exactement?
1: Alors là, actuellement, on est devant le portail Jacobin, à l'avenue Général de Gaulle à Carcassonne. Plusieurs caravanes ont défilé dans la rue du Général de Gaulle, excusez-moi. Une 180 caravanes avec énormément de public qui, là, ils sont en train d'attraper des gadgets, des goodies, des caravanes d'Annette.
0: Non mais c'est génial Mélanie, parce que alors vous êtes là sur place, on sent vraiment cette effervescence, on sent les gens heureux, hein, vraiment.
1: Ah oui, tout à fait, il y a des personnes avec le sourire, des enfants qui sont super contents justement d'attraper les goodies des caravanes et ils sont impatients d'attendre les coureurs.
0: Bon, et pendant ce temps, les coureurs, ils sont où, vous savez? Vous avez quelques infos?
1: Alors là, j'ai pas pu avoir quelques infos, malheureusement. Je vais aller à la pêche aux infos.
0: Non, mais en fait, c'est ça qui est génial, c'est ça. Et on vous remercie vraiment, mesdames, parce que vous êtes sur le terrain. Vous êtes là pour nos auditrices et nos auditeurs pour vivre ce moment. Bon, est-ce que vous avez récupéré des goodies, Mélanie?
1: Et malheureusement, non. Il y a des gens qui se battaient devant moi, alors.
0: Non, pas de bagarre. Et alors, avec cette chaleur, parce qu'on n'en parle pas, mais il fait très très chaud aujourd'hui à Carcassonne. Comment ça se gère, ça? Pas trop chaud? Vous arrivez, c'est encore respirable?
1: Un petit peu. Et puis on a eu la caravane des sapeurs-pompiers qui nous ont arrosés avec leur jet. On a eu un petit peu de refroidissement, on va dire ça.
0: Bon, mais écoutez, Mélanie, je vous remercie infiniment voilà, pour le travail que vous faites avec Stéphanie Leborn et puis Elina aussi, hein, qu'on remercie. C'est bon, ça. Ben, comme j'ai dit à Stéphanie tout à l'heure, l'antenne est à vous, vous intervenez quand vous voulez.
1: Allez, c'est parfait, on vous rappellera.
0: Merci beaucoup. C'était Mélanie Ève en direct de Carcassonne. Allez, nous, on poursuit avec de la musique. Et c'est Malo, laisse-toi tranquille. Bien sûr qu'on va le laisser tranquille. Allez, nous, on poursuit sur Pyrénées FM.

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1: Vous êtes pile à l'heure sur Pyrénées FM, il est midi.
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1: La musique revient dans un instant sur Pyrénées FM, mais avant, on fait un point sur l'actualité nationale et internationale avec notre journaliste Elsa Ruot.
2: Bonjour à tous, Emmanuel Macron est sain et sauf. L'Élysée communique après ces deux explosions ce matin à Damas en Syrie, non loin de l'hôtel où le chef de l'État a passé la nuit. Elles ont fait 18 blessés selon un premier bilan. Emmanuel Macron, lui, se trouvait alors au palais présidentiel pour une rencontre avec le président syrien Ahmad al-Shara. Le programme se poursuit, précise l'Élysée. Le casting de la prochaine élection présidentielle se joue aujourd'hui devant la Cour d'appel de Paris. Elle rend sa décision concernant Marine Le Pen et 11 autres membres du FN accusés de détournement de fonds publics dans l'affaire des assistants au Parlement européen. Lors du procès en appel, 4 ans de prison dont un an ferme et 5 ans d'inéligibilité avaient été requis contre Marine Le Pen. Elle saura à partir de 13h30 si elle peut se présenter à l'élection de l'an prochain. 4 personnes mises en examen après l'assassinat à Marseille de Mehdi Kessassi, le petit frère du militant contre le narcotrafic Hamid Kessassi. Le parquet national anticriminalité précise que les suspects, 3 hommes et une femme âgés d'une vingtaine d'années, ont été placés en détention provisoire. 6 suspects avaient déjà été mis en examen en mars dernier. La vague de chaleur a officiellement débuté, indique Météo France. Et ce midi, une quarantaine de départements basculent en vigilance orange canicule, notamment ceux de l'Île-de-France et du Sud-Bretagne jusqu'au Languedoc et une partie des Alpes. Les fortes chaleurs vont s'accentuer avec des maximales en général entre 35 et 38 degrés et des pointes à plus de 40 degrés possibles sur le sud-ouest. La fin de l'attente pour les élèves de terminale. Les résultats du bac ont commencé à tomber. 730 000 candidats vont savoir s'ils décrochent leur diplôme. Pour ceux qui devront passer par les rattrapages, les épreuves auront lieu entre demain et vendredi au plus tard. Enfin, à la Coupe du Monde, après la qualification de l'Espagne et de la Belgique, les derniers billets pour les quarts de finale ce soir avec l'un des favoris, l'Argentine qui affronte l'Égypte, c'est à 18h. Et puis à 22h, la Suisse face à la Colombie dans le dernier huitième de finale de ce mondial. Bonne journée.
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1: Et c'est l'heure du point météo sur Pyrénées FM. La vigilance canicule est désormais généralisée sur l'ensemble de nos départements, de l'Atlantique à la Méditerranée. Une chaleur étouffante s'installe aujourd'hui avec un soleil omniprésent sur toutes nos régions. À noter également que la tramontane devrait reprendre demain, un élément qui ne facilitera pas malheureusement le travail des pompiers mobilisés sur les incendies. Côté température, le mercure reste très élevé aujourd'hui avec 40 degrés à Toulouse, 39 à Limoux, 37 à Narbonne, Plage, 36 à Lavelanet et 31 degrés à Sayagouz. Une journée où la prudence est indispensable. Hydratez-vous régulièrement, limitez vos déplacements aux heures les plus chaudes et redoublez de vigilance en forêt où le risque d'incendie reste très élevé.
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1: C'est temps pour nous de jouer. Allez, tout de suite, petit top appel. Je vous donne la question pour jouer avec moi. La gardiane est une spécialité de Camargue ou du Pays Basque? La gardiane est une spécialité de Camargue ou du Pays Basque? Vous appelez tout de suite le 05 61 44 4x0 pour le top appel. Cette semaine, vous vous présélectionnez pour remporter vendredi peut-être un an d'abonnement chez Basic Fit, partenaire du Tour de France. Allez, nous, en attendant, on écoute Robbie Williams et on joue juste après ça sur Pyrénées FM.
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0: Oui, vous écoutez bien Pyrénées FM et à l'instant Robbie Williams avec le titre Lost avec nous dans Au cœur des Pyrénées. Et juste avant Robbie Williams, j'ai lancé un petit top appel et c'est Florence qui était la plus rapide. Bonjour Florence.
1: Bonjour, bonjour Valérie.
0: Oh, il y a du soleil dans la voix Florence. Vous êtes d'où? Qu'est-ce que vous faites dans la vie?
1: Alors moi je suis sur Bram et je travaille en laboratoire d'analyse médicale.
0: Très bien. Et aujourd'hui, là, vous allez travailler ou vous êtes de repos, en vacances?
1: Là, je suis en pause.
0: Ah, bon, très bien. Et pendant la pause, vous écoutez Pyrénées FM, mais c'est génial.
1: Exactement.
0: Bon, Florence, moi déjà, je veux savoir, est-ce que vous aimez le sport? Est-ce que vous pratiquez déjà du sport?
1: Oui, tout à fait.
0: Ah, génial.
1: Un peu de trail, un peu de course à pied.
0: Ah oui, non, mais attendez, un peu de trail, un peu de course à pied, quand même, un peu sportive, on va dire.
1: Sans grande performance, mais bon, j'arrive à finir.
0: Oh, vous êtes modeste Florence. Bon, en tout cas, moi je suis ravie de vous avoir au téléphone. Je rappelle que là, aujourd'hui, vous jouez pour une présélection afin de remporter peut-être un an d'abonnement chez Basic Fit. La question est la suivante. La gardiane est une spécialité de Camargue ou du Pays Basque?
1: Alors, la gardiane, c'est de la Camargue.
0: Eh ben oui, et c'est tellement bon. Vous en avez déjà goûté?
1: Ah oui, oui.
0: Oh là, moi j'adore. Mais c'est très très bon. Bon, là vous êtes présélectionné. Si vous remportez le cadeau, ce sera vendredi à 18h10. On verra ça avec bien sûr Marc, hein, puisque tout est bien rangé. On a mis tout dans la petite boîte magique de Marc. Donc votre participation est validée et j'espère pour vous que vous remporterez ce merveilleux cadeau. Est-ce qu'il y a des vacances en prévision?
1: Oh oui, dans 2 semaines à peu près.
0: Ah, génial. Vous partez un petit peu ou vous restez dans la région?
1: On va rester dans la région.
0: Mais c'est bien, on a une belle région quand même.
1: Oui, oui, oui.
0: Bon, ben, en tout cas, je vous remercie. Merci beaucoup, Florence, pour votre participation. Et puis, je croise les doigts et bel été.
1: Merci à vous.
0: Merci.
1: Bonne journée.
0: Merci, vous aussi. Au revoir. Et bien voilà, ça se passe comme ça sur Pyrénées FM. Vous jouez avec nous, vous avez la possibilité peut-être de remporter un an d'abonnement chez Basic Fit. Alors ce qui est génial, c'est qu'en plus des salles Basic Fit, il y en a partout en France. Donc voilà, ça vous permet de profiter pleinement de vos séances de sport. Je rappelle que le top appel peut tomber à tout moment. Restez bien à l'écoute de Pyrénées FM. 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Allez, nous, on poursuit en musique avec Jeanne, tu restes là sur Pyrénées FM.
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0: Et c'était Jeanne avec Tu restes là. 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Nous, on poursuit dans un instant avec la petite info du mardi de notre très chère Claire Viviapro, la musique qui fait son grand retour sur Pyrénées FM.
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1: On revient bien sûr sur cet important incendie qui est resté actif hier dans les Pyrénées-Orientales après avoir parcouru près de 5000 hectares depuis son départ samedi à Tréviac. Le feu n'était toujours pas fixé ni contenu. Hier, la lutte s'est poursuivie dans des conditions jugées très difficiles. Près de 700 sapeurs-pompiers appuyés par des moyens aériens sont restés mobilisés tandis que 10 000 habitants ont été évacués dans une large zone autour des Aspres et dit sur tête. La consultation, sinon, sur le futur nom des Pyrénées-Orientales connaît un gros succès. Ouverte depuis le 1er juillet, déjà au bout de 72 heures, la plateforme en ligne avait enregistré plus de 6000 votes, signe d'un fort intérêt des habitants pour cette décision. Les citoyens du département ont jusqu'au 15 août pour choisir entre plusieurs propositions, entre Pyrénées-Catalanes, Pyrénées-Méditerranée ou le maintien de Pyrénées-Orientales. Le vote peut se faire en ligne via une plateforme ou par courrier. Selon le département, plusieurs milliers de bulletins papier ont aussi été envoyés. Et puis enfin, randonner sans voiture, simplement en sortant du train. C'est le pari du site toulousain Caminada, lancé au mois de juin par Paul Janisson, 24 ans. La plateforme recense déjà plus de 600 itinéraires de randonnée accessibles en train partout en Occitanie. L'idée est née d'un constat simple. Aucune carte ne regroupait ces parcours, pourtant directement connectés aux gares. Le site agrège des données publiques issues de la SNCF, de l'IGN ou encore d'OpenStreetMap pour proposer des itinéraires clés en main. Son créateur souhaite maintenant collaborer avec les collectivités et la Fédération française de randonnée pour enrichir la plateforme et valoriser les sentiers proches des lignes ferroviaires. Restez à notre écoute ici en montagne.

0: Vous êtes à l'heure sur Pyrénées FM pour le Flash Info et on retrouve sans plus tarder Elsa Ruot pour parler de l'actualité nationale et internationale sur Pyrénées FM.
1: Bonjour à tous, Emmanuel Macron est sain et sauf. L'Elysée communique après ces deux explosions ce matin à Damas en Syrie, non loin de l'hôtel où le chef de l'État a passé la nuit. Elles ont fait 18 blessés selon un premier bilan. Emmanuel Macron, lui, se trouvait alors au palais présidentiel pour une rencontre avec le président syrien Ahmad al-Shara. Le programme se poursuit, précise l'Elysée. Le casting de la prochaine élection présidentielle se joue aujourd'hui devant la Cour d'appel de Paris. Elle rend sa décision concernant Marine Le Pen et 11 autres membres du FN accusés de détournement de fonds publics dans l'affaire des assistants au Parlement européen. Lors du procès en appel, 4 ans de prison dont 1 an ferme et 5 ans d'inéligibilité avaient été requis contre Marine Le Pen. Elle saura à partir de 13h30 si elle peut se présenter à l'élection de l'an prochain. 4 personnes mises en examen après l'assassinat à Marseille de Mehdi Kessassi, le petit frère du militant contre le narcotrafic Hamid Kessassi. Le parquet national anticriminalité précise que les suspects, 3 hommes et une femme âgés d'une vingtaine d'années, ont été placés en détention provisoire. 6 suspects avaient déjà été mis en examen en mars dernier. La vague de chaleur a officiellement débuté, indique Météo France. Et ce midi, une quarantaine de départements basculent en vigilance orange canicule, notamment ceux de l'Île-de-France et du Sud-Bretagne jusqu'au Languedoc et une partie des Alpes. Les fortes chaleurs vont s'accentuer avec des maximales en général entre 35 et 38 degrés et des pointes à plus de 40 degrés possibles sur le sud-ouest. La fin de l'attente pour les élèves de terminale. Les résultats du bac ont commencé à tomber. 730 000 candidats vont savoir s'ils décrochent leur diplôme. Pour ceux qui devront passer par les rattrapages, les épreuves auront lieu entre demain et vendredi au plus tard. Enfin, à la Coupe du Monde, après la qualification de l'Espagne et de la Belgique, les derniers billets pour les quarts de finale ce soir avec l'un des favoris, l'Argentine qui affronte l'Égypte, c'est à 18h. Et puis à 22h, la Suisse face à la Colombie dans le dernier 8e de finale de ce mondial. Bonne journée.
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3: Est-il besoin de rappeler qu'en Principauté comme ailleurs, il fait chaud et il va faire chaud et la protection civile a déclenché l'alerte canicule dans le centre et le sud du pays. Cette vague de chaleur devrait durer jusqu'à jeudi au moins. L'absence de précipitations dans l'après-midi signifie que la chaleur persiste également la nuit. Face à cette situation, la protection civile rappelle l'importance de suivre les conseils d'autoprotection pour faire face à cette météo. À suivre l'évolution des prévisions météorologiques sur le site du service météorologique andorran. En Principauté, on se réjouit d'un projet de loi qui vient d'être adopté. La Fédération des associations de personnes handicapées salue la loi définitivement approuvée par le gouvernement. Parmi les mesures phares, le nouveau règlement aggrave les sanctions en cas de harcèlement. L'amende pourrait atteindre 100 000 euros. Les amendes pour infractions graves seront comprises entre 5 et 25 000 euros. Pour les infractions mineures, ce serait entre 300 et 5 000 euros. Le projet prévoit également un renforcement des droits au travail qui permettrait aux personnes en situation de handicap lourd de prendre leur retraite à 60 ans, c'est-à-dire 5 ans avant l'âge légal. Il reste toutefois une étape à franchir, l'obtention de l'approbation par le Conseil général. Les associations espèrent que les conseillers pourraient voter prochainement et qu'elle serait adoptée avant la fin de cette législature.
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0: Vous êtes toujours dans Au cœur des Pyrénées sur Pyrénées FM du lundi au vendredi 10h-13h. Une émission qui vous emmène à la découverte ou redécouverte de nos Pyrénées. Dans un instant, c'est sur les routes que nous allons aller nous balader pour voir comment ça circule. Mais avant cela, un petit Francis Cabrel. Tout le monde y pense maintenant sur Pyrénées FM.
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0: réponse, c'était Francis Cabrel. Et on va parler à présent de la voie verte, vous savez, entre Saint-Girons et Saint-Lizier, en Ariège. Elle connaît déjà un fort succès. Pourquoi ? Parce que quelques semaines après seulement sa rénovation, cet itinéraire cyclable sécurisé a enregistré, écoutez bien, 6600 passages en seulement un mois. C'est intégré à l'axe vélo sud qui relie l'Atlantique à la Méditerranée. La voie est autant empruntée par les cyclistes que par les promeneurs pour les loisirs comme pour les trajets du quotidien. Face à cet engouement, quelques améliorations sont déjà évoquées, notamment sur le revêtement et un possible prolongement vers la gare, un aménagement qui forcément a rapidement trouvé son public. Et là, avec les vacances d'été, je pense qu'il va y avoir beaucoup de passages. Dans un instant, c'est Pierre Demar que l'on écoutera avec « Un jour je marierai un ange ». Un jour je marierai... Oh là là, elle est très jolie cette chanson. Et puis juste après, on ira sur nos routes pour voir comment ça circule aujourd'hui.
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0: Et c'est l'heure de votre point route sur Pyrénées FM. Comme toujours, vous restez prudents sur les routes, notamment hein, sur la D66 du côté de Prades, Marquichane ou Vincent en direction de l'Isle-sur-Tête et de Perpignan. Côté radar, toujours cette présence signalée entre Tarascon-sur-Ariège et Ornolac-Ussat-les-Bains, mais aussi entre Aix et Mérins-les-Vals. Attention également à cette zone de travaux entre le carrefour de la Croisade et le Pas de la Case, et toujours des travaux dans la traversée d'Auterive. Du monde aussi sur les routes avec le Tour de France. Attendez-vous à des axes fermés sur le parcours, notamment en Haute-Vallée de l'Aude, sur le plateau de Sceaux, en redescendant vers Foix. Et puis du côté de Toulouse, jusqu'au 28 août, je vous rappelle qu'il y a des modifications de circulation à prévoir sur la A64 à hauteur de l'échangeur du chapitre. L'avenue du Général Eisenhower est fermée dans les deux sens, ainsi que la bretelle d'accès à l'A64 en direction de Toulouse, avec des déviations mises en place. Bonne route avec Pyrénées FM et restez prudents.
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Merci beaucoup de nous écouter de l'Atlantique à la Méditerranée. C'était Patricia Cass à l'instant et c'est sur ce titre que nous allons nous dire au revoir pour mieux se retrouver demain à partir de 10h jusqu'à 13h pour Au cœur des Pyrénées. Je vous laisse en très bonne compagnie, celle de Joyce Jonathan avec le titre Allô, bel après-midi à vous sur Pyrénées FM. Ciao, ciao.

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1: Bonjour à tous. La décision est imminente pour Marine Le Pen. Va-t-elle pouvoir se présenter à la prochaine élection présidentielle? La Cour d'appel de Paris rend son jugement dans l'affaire des assistants d'eurodéputés. Elle va dire si la députée RN est coupable de détournement de fonds publics et si oui, quelle sera sa peine. En première instance, en mars 2025, Marine Le Pen avait été condamnée à 4 ans de prison, dont 2 ans ferme, 100 000 euros d'amende et 5 ans d'inéligibilité, assortie d'une exécution provisoire. 12 prévenus avaient fait appel. Dans le reste de l'actu, elle était recherchée depuis plus d'une semaine. La femme suspectée d'avoir déposé un colis piégé devant une résidence de Monaco serait décédée. Selon les médias ukrainiens, elle a été retrouvée enterrée à Kiev hier soir. Elle aurait été tuée par balle. Cette Ukrainienne de 39 ans était soupçonnée d'être à l'origine de l'explosion qui a fait 3 blessés, dont un oligarque ukrainien. Ma visite se poursuit, c'est ce qu'indique Emmanuel Macron sur le réseau X. Le chef de l'État a rencontré le président syrien à Damas, la capitale où 2 explosions ont été entendues ce matin. C'est la première visite d'un dirigeant occidental depuis le renversement du régime en décembre 2024. Sur le front des incendies, l'inquiétude persiste dans les Pyrénées-Orientales. Le feu n'est pas encore fixé. Il a déjà parcouru plus de 4900 hectares depuis samedi soir. 850 pompiers sont sur place. La préfecture indique que certains habitants évacués vont pouvoir commencer à réintégrer leur village cet après-midi. Le Tour de France, et c'est sous des fortes chaleurs que le peloton va courir la 4e étape cet après-midi. Elle va s'élancer tout à l'heure de Carcassonne pour 182 km jusqu'à Foix. Depuis hier, c'est le Slovène Tadej Pogacar qui porte le maillot jaune. Enfin, encore du mouvement sur les bancs de Ligue 1. C'est officiel pour Liam Rosenior au Paris FC. 6 mois après son départ de Strasbourg et après un passage éclair à Chelsea, l'Anglais remplace officiellement Antoine Comboiré à Paris. Il prendra ses fonctions jeudi pour la reprise de l'entraînement. Voilà pour l'info. Bon après-midi. 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

0: Oui, ce matin, 6h-10h, dans le réveil des Pyrénées, on est revenu sur le Tour de France d'hier, hein, avec peu de monde entre Ur et les Angles. Mais Cathy, qui a joué avec nous, qui était aux Angles, nous a dit qu'il y avait quand même des gens qui attendaient les coureurs, mais sans la caravane pub, sans l'ambiance normale. Ça a été vraiment bizarre, le Tour de France. Cathy, qui a joué avec nous et qui partait en direction de Carcassonne pour voir le Tour de France ce matin, avec la caravane qui part à 11h et les coureurs vers 13h. On suit tout ça, évidemment. Carcassonne foi dans l'actualité sport et actualité Tour de France à retrouver aussi sur pyrenéesfm.com à l'actualité Tour de France. On a parlé du Cirque du Soleil, j'étais avec vous, c'était vendredi dernier pour la première du Cirque du Soleil à Andorre-la-Vieille. 22 représentations tout au long de l'été jusqu'à début août, c'est à 22h, c'est vraiment génial. Radio Andorre à l'honneur, on a parlé des costumes ou encore on a parlé des chanteurs qui étaient sur place, qui les chanteuses devenaient des animatrices radio. Un superbe spectacle à ne pas rater. On est revenu aussi bien entendu sur les feux, malheureusement, qui sont toujours d'actualité dans les Pyrénées-Orientales, notamment autour de Trévillac, Vinça, en direction de la plaine du Haut-Roussillon. On a eu cette information importante de la préfecture des Pyrénées-Orientales qui demandait aux habitants de ne pas réintégrer pour l'instant votre maison et votre commune, les communes fermées. Il y aura plus d'infos cet après-midi, on en reparlera évidemment ici sur Pyrénées FM. C'était ce matin dans le réveil des Pyrénées, sur Pyrénées FM, avec les lunettes de soleil et le ventilateur, s'il vous plaît.
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0: Excellent après-midi sur Pyrénées FM avec Moby à l'instant, c'était Porcelaine.
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0: Bienvenue tout le monde, je m'appelle Ethan, on se retrouve tout à l'heure à partir de 15h pour le grand bol d'air de 15h à 19h. On est en direct, on vous fait vivre également le Tour de France, étape aujourd'hui Carcassonne, fois avec une partie de l'équipe qui est sur place à découvrir bien sûr les coulisses. On aime bien savoir les coulisses, on aime bien savoir ce qui se passe sur le Tour de France. On vous dit tout, tout à l'heure, la suite ici sur Pyrénées FM avec la météo encore très très chaude aujourd'hui et demain également.
2: Et c'est l'heure du point météo sur Pyrénées FM. La vigilance canicule est désormais généralisée sur l'ensemble de nos départements, de l'Atlantique à la Méditerranée. Une chaleur étouffante s'installe aujourd'hui avec un soleil omniprésent sur toutes nos régions. À noter également que la tramontane devrait reprendre demain, un élément qui ne facilitera pas malheureusement le travail des pompiers mobilisés sur les incendies. Côté température, le mercure reste très élevé aujourd'hui avec 40 degrés à Toulouse, 39 à Limoux, 37 à Narbonne, Plage, 36 à Lavelanet et 31 degrés à Sayagouz. Une journée où la prudence est indispensable. Hydratez-vous régulièrement, limitez vos déplacements aux heures les plus chaudes et redoublez de vigilance en forêt où le risque d'incendie reste très élevé.
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Il est 14h. 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
1: Bonjour, bonjour à tous. Marine Le Pen coupable de détournement de fonds publics. La décision vient de tomber de la Cour d'appel de Paris et la dirigeante du Rassemblement National est condamnée à 1 an de prison avec port du bracelet électronique. L'audience se poursuit. En première instance, Marine Le Pen avait écopé d'une peine de 4 ans avec 5 ans d'inéligibilité avec exécution provisoire. Notez qu'elle sera ce soir l'invitée du 20h de TF1. 85,5% des candidats ont décroché leur bac. Premier bilan du ministère de l'Éducation. Les résultats sont publiés depuis ce matin. Le taux d'admis grimpe à plus de 90% en filière générale, un tout petit peu moins que l'an dernier. Au total, 57 300 candidats devront passer les épreuves de rattrapage. Elles débutent dès demain. Le gouvernement prépare le prochain budget. Un nouveau comité d'alerte des finances publiques se tient aujourd'hui autour de Sébastien Lecornu. Objectif, dresser un état des lieux précis sur la situation des comptes publics et alerter sur les risques de dérapage. 61 départements en vigilance orange canicule. Aujourd'hui, les trois quarts sud du pays sont concernés par des fortes chaleurs. Et Météo France prévient, elles vont encore gagner du terrain et la canicule va se poursuivre les prochains jours. À cela s'ajoute un fort risque d'incendie. Une très grande partie du pays est placée en vigilance orange et le niveau est même maximal sur l'Essonne, les Deux-Sèvres et le Vaucluse placés en alerte rouge. En foot, les derniers huitièmes de finale ce soir à la Coupe du Monde. L'Argentine de Lionel Messi affronte l'Égypte de Mohamed Salah à 18h et puis à 22h, la Suisse sera face à la Colombie. Enfin, un peu plus d'un demi-million de visiteurs sont allés explorer la caverne du Pont-Neuf de Gières. C'est une affluence supérieure à celle du musée du Louvre selon le bilan dévoilé par l'Office de tourisme de Paris. Et ce, alors que l'œuvre n'a ouvert au public que durant 13 jours. L'installation aurait même attiré plus de 6 millions de personnes depuis les alentours du Pont-Neuf. Très bon début

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1: Direction l'Aude, tout d'abord au bord du lac de Puyvert. Tout l'été, chaque mercredi de 9h à 12h30, faites le plein de produits locaux au marché des producteurs et artisans. Fruits et légumes, fromages, pains, pâtisseries, créations artisanales, le tout dans un cadre exceptionnel, face au lac avec café gourmand, espace détente et food truck. Une sortie idéale pour démarrer la journée en famille ou entre amis. Et puis en Ariège, rendez-vous à Mazères demain pour un concert sous les étoiles au domaine des oiseaux. À partir de 19h, apéritif, concert et tapas avec Mister Solo avant le grand concert à 21h du duo Janko avec Piu Bernon d'Ambrosio et Drôme Blanchard. Une soirée magique au bord de l'eau sous les étoiles. Vous pouvez vous renseigner sur le site festivalmazères.fr. Et pour terminer, les amateurs de musique classique ont rendez-vous dans l'Aude. Le dimanche 12 juillet à 17h, la chapelle du Calvaire de Chalabre accueille le premier concert de la saison 2026 de musique en Kerkorb. Au programme, le pianofortiste Pierre Bouillet vous emmène à la découverte des musiques d'Europe centrale au début du romantisme. Un beau voyage musical à ne pas manquer dimanche à 17h à Chalabre dans l'Aude.
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1: 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Une expérience en mécanique poids lourd ou engin est indispensable, ainsi qu'un CAP, Bac Pro ou BTS en mécanique automobile avec une spécialisation poids lourd. Pour candidater, contactez Isabelle au 05 61 68 12 89. Et si à présent vous souhaitez donner un nouvel élan à votre parcours professionnel, CF2A vous propose des bilans de compétences Booster Pro sur 24 heures pour vous aider à profiter pleinement de vos talents, clarifier vos projets et construire votre avenir professionnel. Une démarche rendue possible grâce à la certification Calliope. 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
1: Merci d'avoir choisi Pyrénées FM, il est 15h.
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0: Et l'info Pyrénées FM avec Elsa Ruau. Bonjour.
1: Bonjour à tous. Marine Le Pen, coupable mais éligible. L'audience est terminée devant la Cour d'appel de Paris qui a rendu sa décision dans l'affaire des assistants FN au Parlement européen. La députée Rassemblement National est donc reconnue coupable de détournement de fonds publics comme l'ensemble des 12 accusés qui y avaient fait appel, notamment Louis Alliot, Julien Odoul et Nicolas B. Dans le détail, Marine Le Pen est condamnée à 3 ans de prison dont un an ferme sous bracelet électronique. Elle écope aussi de 100 000 euros d'amende et de 45 mois d'inéligibilité, dont 15 mois ferme. Une peine que la Cour considère comme déjà exécutée depuis le jugement rendu en première instance en mars 2025. Marine Le Pen peut donc, en théorie, se présenter à l'élection présidentielle, mais elle avait assuré il y a quelques jours encore qu'elle ne ferait pas campagne avec un bracelet électronique. Marine Le Pen a quitté le tribunal sans faire de déclaration. Son avocat, maître Rodolphe Beausselu, se dit lui partiellement satisfait et il note, je cite, une inflexion considérable sur les peines, notamment sur l'inéligibilité. Il indique enfin qu'ils vont se réunir et réfléchir à l'ensemble de la décision avant une communication ultérieure sur les suites à donner. Dans le reste de l'actualité, 4 personnes mises en examen après l'assassinat à Marseille de Mehdi Kessassi, le petit frère du militant contre le narcotrafic Hamid Kessassi. Le parquet national anticriminalité précise que les suspects, 3 hommes et une femme âgés d'une vingtaine d'années, ont été placés en détention provisoire. 6 personnes avaient déjà été mises en examen en mars dernier. 6 personnes interpellées en France soupçonnées d'avoir eu une action sur un départ de feu. C'est ce qu'annonce le ministre de l'Intérieur sur le réseau X. Laurent Nunez évoque des arrestations par la gendarmerie dans plusieurs départements et assure que la réponse de l'État sera implacable. Et puis le cyclisme avec la 4e étape du Tour de France qui est partie de Carcassonne en début d'après-midi. 182 km au programme jusqu'à Foix en Ariège. Depuis hier, c'est le Slovène Tadej Pogacar qui porte le maillot jaune. Et c'est la fin de ce flash. Bon après-midi.
0: 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Pyrénées FM, on est ensemble, le grand bol d'air jusqu'à 19h.
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0: Excellent après-midi, j'espère que vous n'avez pas trop chaud. Alors ici, je peux vous dire qu'il fait très chaud, surtout que j'ai Marc en face de moi qui est en short, donc il fait encore plus chaud. Bonjour Marc, comment allez-vous ?
3: Eh ben bien, fallait pas le dire, Ethan.
0: Ah écoutez, vraiment, moi, si vous m'accueillez dans des conditions pareilles, je vais rester un petit peu plus longtemps en direct.
3: C'est pour ça que je vous vois, parce que vous avez le costard cravate, vous à l'inverse, vous êtes
0: oui,
3: parfait.
0: Hein. À 15h03, il fait un petit peu chaud, effectivement. Bon, merci de m'accompagner en tout cas pour cette première émission.
3: Bonne émission. Hein.
0: Oui, pour cette première émission, en tout cas, on est en direct. On se retrouve tous les jours, 15h-19h, mais vous êtes avec moi et je suis très content. 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
3: C'est pas mal.
0: Allez, on continue l'après-midi ensemble en musique avec Jean Schultes, Confidence pour Confidence. Très bel après-midi sur Pyrénées FM.
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avec Harry Styles dans l'instant sur Pyrénées FM. Dance No More, excellente après-midi. On va se connecter depuis le Tour de France dans quelques minutes. Et la musique avec Bernard Lavilliers. Voici Idée Noire maintenant sur Pyrénées FM. Très bel après-midi et bel été. Il se lève.

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0: dans l'Aude, dans l'Ariège, les Pyrénées-Orientales, connectées avec Pyrénées FM pour vous accompagner. Excellente après-midi.
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0: Le grand bol d'air jusqu'à 19h avec une journée un petit peu spéciale, vous le savez, c'est une nouvelle étape pour le Tour de France, Carcassonne jusqu'à Foix, une partie de l'équipe sur les routes de ce Tour de France, peut-être que vous êtes en train de le vivre justement, vous écoutez Pyrénées FM, eh bien appelez-nous maintenant, on vous passe en direct, racontez-nous un petit peu la magie de ce Tour de France pour cette nouvelle étape, numéro de téléphone, le standard, vous le connaissez, 05 61 44 4x0. Dans les sentinelles des Pyrénées, cette semaine, direction l'Aude, on part à Palaja à la rencontre des bénévoles des patrouilles feux de forêt. Comment sont-ils formés? Quel est leur rôle pour prévenir les incendies avant même les premiers départs de feu? Eh bien, on vous fait découvrir les coulisses de leur engagement cette semaine. Ce sera à retrouver mercredi et vendredi à 13h20 sur Pyrénées FM. Et vous avez toutes les informations, évidemment, sur pyrénéesfm.com. La musique revient très très vite avec Lionel Richie. Voici All Night Long sur Pyrénées FM. Très bel après-midi.
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0: Avec Encore Malade à l'instant. Et Louane, c'était Derrière le brouillard sur Pyrénées FM et derrière les caravanes du Tour de France. Nouvelle étape Carcassonne Foix. Dans un instant, nous serons avec le français Warren Barguil qui retrouve Foix au micro de Stéphanie Le Born, à retrouver juste après l'info des Pyrénées Orientales sur Pyrénées FM.
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2: On revient bien sûr sur cet important incendie qui est resté actif hier dans les Pyrénées Orientales après avoir parcouru près de 5000 hectares depuis son départ samedi à Tréviac. Le feu n'était toujours pas fixé ni contenu. Hier, la lutte s'est poursuivie dans des conditions jugées très difficiles. Près de 700 sapeurs-pompiers appuyés par des moyens aériens sont restés mobilisés tandis que 10 000 habitants ont été évacués dans une large zone autour des Aspres et 10 sur tête. La consultation, sinon, sur le futur nom des Pyrénées-Orientales connaît un gros succès. Ouverte depuis le 1er juillet, déjà au bout de 72 heures, la plateforme en ligne avait enregistré plus de 6 000 votes, signe d'un fort intérêt des habitants pour cette décision. Les citoyens du département ont jusqu'au 15 août pour choisir...

0: entre plusieurs propositions, entre Pyrénées catalanes, Pyrénées méditerranées ou le maintien de Pyrénées orientales. Le vote peut se faire en ligne via une plateforme ou par courrier. Selon le département, plusieurs milliers de bulletins papier ont aussi été envoyés. Et puis enfin, randonner sans voiture, simplement en sortant du train. C'est le pari du site toulousain Caminada, lancé au mois de juin par Paul Janisson, 24 ans. La plateforme recense déjà plus de 600 itinéraires de randonnée accessibles en train partout en Occitanie. L'idée est née d'un constat simple. Aucune carte ne regroupait ces parcours, pourtant directement connectés aux gares. Le site agrège des données publiques issues de la SNCF, de l'IGN ou encore d'OpenStreetMap pour proposer des itinéraires clés en main. Son créateur souhaite maintenant collaborer avec les collectivités et la Fédération française de randonnée pour enrichir la plateforme et valoriser les sentiers proches des lignes ferroviaires. Restez à notre écoute ici en montagne.
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2: En direct jusqu'à 19h, c'est le Grand Bol d'Air sur Pyrénées FM. Dans un instant, nous serons avec le français Warren Barguil qui a retrouvé foi. Il était au micro de Stéphanie Leborn à écouter dans quelques minutes. La musique continue tout de suite avec l'un des meilleurs DJ au monde, il est français. Voici David Guetta et Sam Martins. C'est Dangerous maintenant sur Pyrénées FM.

0: jusqu'au bout. David Guetta, Sam Martin à l'instant sur Pyrénées FM avec Dangerous, avec une journée spéciale Tour de France, cette étape du côté de Carcassonne. Foix et 9 ans après avoir connu l'immense bonheur de décrocher sa première victoire sur les routes du Tour de France, le coureur français Warren Barguil retrouve Foix, théâtre de son succès en 2017, un lieu symbolique puisque bien la quatrième étape du Tour de France 2026 s'y conclura aujourd'hui. À notre micro, eh bien Stéphanie Leborne, le Breton, est revenu ce midi sur ses souvenirs et sur son regard porté sur ce parcours. On l'écoute maintenant sur Pyrénées FM.
1: Je peux pas dire que c'est facile non plus. Je pense que c'est loin d'être facile. Hier, c'était vraiment, j'étais vraiment excité mieux après l'étape parce que j'avais dû un peu de mal à respirer. Mais normalement, on est plus ou moins habitué à la chaleur. Mais là, c'est vrai que c'est écrasant quand même. Je pensais que ça va être le départ qui va être intense. Après, dans l'école, on a souvent des assistants au bord de la route avec de l'eau, de la glace, ces choses-là, donc je pense que ça devrait aller. Après, c'est le tour depuis quelques années comme ça qui est cadenassé. Je pense depuis l'après-Covid, il y a un peu moins d'espace, on va dire. Mais non, il n'y a pas que qui cadenasse, il y a aussi des fois des équipes de sprint, de sprinteurs qui aujourd'hui, je pense qu'ils peuvent espérer passer et je pense que ça peut aussi cadenasser. On va voir comment ça se passe, C'est pas que UAE qui cadenasse, il y a aussi d'autres équipes. Il y a des fois, quand c'est un sprint un peu comme il peut avoir aujourd'hui, il y a des équipes qui vont rouler derrière, je pense.
0: Et notre équipe Pyrénées FM sur les routes du Tour de France pour cette nouvelle étape et bien sûr d'autres moments à découvrir. Dans un instant, on revient avec Jean-Jacques Goldman ici. Très bel après-midi.
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5: Belle journée ensoleillée, très très chaude. On vous attend ici sur Pyrénées FM. On vous fait vivre la nouvelle étape du Tour de France. Stéphanie Le Born, Mélanie Ève, Elina Lacoste avec les connexions dans quelques minutes. Le temps d'écouter Jean-Jacques Goldman. Voici C'est ta chance. C'est le grand bol d'air pour vous accompagner sur les routes de l'Ariège, Haute-Garonne et de l'Aude.

0: Bel après-midi avec Chérine FM. La chance d'être ensemble et la chance d'avoir nos reporters sur le Tour de France. Et justement, aujourd'hui, dès 9h ce matin, des centaines de personnes ont pris place dans les rues de Carcassonne à l'occasion du départ du Tour de France, ville de départ de l'étape Carcassonne, a vu les coureurs s'élancer aux alentours de 13h20. Parmi les spectateurs, Théo Florent, il a 10 ans, il avait apporté une grosse épuisette. Eh bien, il revient sur sa venue au bord de la route. On l'écoute maintenant sur Pyrénées FM.
1: Ça fait un an que je viens. J'ai attrapé de la lessive, des sacoches Ibis, des canettes, des sacoches, des porte-clés, une entrée gratuite pour le parc Astérix, beaucoup de choses.
0: Eh bien voilà, un grand chanceux grâce au Tour de France. Chanceux vous aussi, et également grâce au Mystère de Pyrénées qui revient dans un instant, un nouveau lieu à découvrir. Et puis pour la musique, bien sûr, pour vous accompagner tout de suite avec U2. Très bel après-midi.

0: YouTube. À l'instant, pour vous accompagner sur les routes de l'eau de l'Ariège et des Pyrénées-Orientales, merci d'avoir choisi Pyrénées FM, une journée spéciale avec cette étape du Tour de France Carcassonne-Foix dans le Grand Bol d'Air avec nos équipes sur place. Et justement, à 26 ans, le Finistérien Baptiste Westhoffer dispute le premier Tour de France de sa carrière, un parcours atypique pour cet ancien ingénieur naval qui n'a découvert le cyclisme de compétition qu'en 2022. 4 ans plus tard, le voilà déjà au départ de la Grande Boucle, une ascension aussi rapide que remarquable au micro de Stéphanie Le Born. Il affiche une approche aussi lucide que méthodique. Des fois, je cite, il vaut mieux savoir bien reculer pour mieux sauter le lendemain. On l'écoute tout de suite sur Pyrénées FM.
1: C'est plus dur que dans le peloton ces journées-là, parce qu'on n'a rien pour récupérer, on n'a pas d'aspiration, pas d'abri derrière les coureurs pour voilà, s'économiser sur le plat. Hier, ça a été une journée très intense où j'ai dépensé pas mal d'énergie. Donc aujourd'hui, je vais peut-être essayer de la prendre un peu plus en récupération. Et il y a d'autres étapes intéressantes. Hein. Des fois, il vaut mieux savoir bien reculer pour mieux sauter le lendemain. Peut-être que le lendemain je sauterai un peu plus loin. Je vais voir comment la course elle, se court un peu aussi. Mais ouais, plutôt récupérer peut-être un aussi. Est-ce que c'est très long? Et des échappées intéressantes, c'est un peu plus quand tout le monde est très fatigué. À moi de savoir en jouer aussi. On n'a pas le choix. Hein. Je vais essayer de faire au maximum pour récupérer. Si il va faire très chaud, là on a 3 jours très chauds, je crois, qui arrivent, si ce n'est un peu plus. À voir c'est ce qui change un peu en course, si on a un peu d'aide. Pas de l'aide, je veux dire, mais voilà, si l'organisation met des choses en place pour nous, parce que c'est très dur avec la chaleur sur le vélo. Surtout vu qu'il fait chaud, il n'y a pas trop de vent, on est moins ventilé. C'est vraiment très dur sur le vélo. En plus devant la voiture, on cherche de l'eau, des boissons fraîches, parce que les bidons ils tiennent 10 minutes sur le vélo et ils sont à la température de l'air. Et on va souvent en voiture se ravitailler, se mettre de l'eau froide sur le corps pour faire baisser la température corporelle.
0: Merci d'avoir choisi Pyrénées FM. La suite, les mystères de Pyrénées à 16h. La musique Abba et Céline Dion.
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1: Excellent après-midi à l'écoute de Pyrénées FM, quasiment 16h.
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1: L'actualité en temps réel avec la rédaction tout de suite Pyrénées FM et c'est Elsa Ruot.
2: Bonjour. Bonjour à tous. Après la condamnation, l'heure est à la réflexion. Marine Le Pen est au siège du Rassemblement National où elle a retrouvé le président du parti Jordan Bardella et les principaux cadres du RN. Et la question de sa candidature à la prochaine présidentielle devrait être au cœur des discussions. Alors que la Cour d'appel de Paris l'a condamné à 1 an de prison ferme avec bracelet électronique, mais a aussi réduit sa peine d'inéligibilité à 15 mois ferme contre 5 ans en première instance. Rien ne l'empêche donc juridiquement d'être candidate au scrutin l'an prochain. Notez que Marine Le Pen n'a pas fait de déclaration à la fin de l'audience. Elle sera ce soir invitée du JT de TF1. Et dans ce dossier des assistants parlementaires d'eurodéputés FN, tous ceux qui avaient fait appel sont de nouveau reconnus coupables de détournement de fonds publics. C'est le cas notamment du maire de Perpignan, Louis Alliot, de Bruno Gollnisch, l'ancien député européen, et de Valrand de Saint-Just, ancien trésorier du FN. Le Rassemblement National, en tant que personne morale, est condamné à 2 millions d'euros d'amende, dont 1 million d'euros fait. Et depuis la Syrie, Emmanuel Macron indique qu'il ne commente pas les décisions de justice. Le chef de l'État poursuit sa visite officielle à Damas aux côtés du président syrien. Notez que ce matin, 2 explosions ont fait une 20aine de blessés dans la capitale syrienne. Elles se sont produites à proximité immédiate de l'hôtel où Emmanuel Macron avait passé la nuit. Il n'était toutefois plus sur place. Elle était recherchée depuis plus d'une semaine. La femme suspectée d'avoir déposé un colis piégé devant une résidence à Monaco serait décédée. Selon les médias ukrainiens, son corps a été retrouvé enterré à Kiev hier soir. Cette Ukrainienne de 39 ans était soupçonnée d'être à l'origine de l'explosion qui a fait 3 blessés, dont un oligarque ukrainien. Et puis à la Coupe du Monde, les derniers billets pour les quarts de finale ce soir avec l'un des favoris, l'Argentine, qui affronte l'Égypte. C'est à 18h et puis à 22h, la Suisse face à la Colombie dans le dernier 8e de finale de ce mondial. Et c'est la fin de cette édition. Bon après-midi.
1: 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Et l'après-midi va être bonne avec le retour de la musique, 47R et Andreas Johnson. Mais d'abord, ça y est, c'est le grand retour des mystères de Pyrénées.
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1: Nous sommes en direct, 05 61 44 4x0 pour découvrir un nouveau lieu aujourd'hui dans les mystères de Pyrénées. Je vous emmène dans un lieu où il faut lever les yeux haut, très haut. Ça, c'est déjà un premier indice. Et le premier indice, le voici à la clé, 2 entrées pour l'un des sites gérés par notre partenaire Pyrénées FM, le Cesta. Le premier indice, écoutez bien, je suis perché sur un éperon rocheux. Pendant des siècles, il était presque impossible de m'atteindre sans être vu. Alors, est-ce que vous avez déjà la réponse à ce premier indice? 05 61 44 4x0. 05 61 44 4x0. D'autres indices, bien sûr, à découvrir pour la suite de la musique. Évidemment, comme promis, 47R, Andreas Johnson. Et on retrouvera également une partie de l'équipe Pyrénées FM pour suivre le Tour de France pour cette nouvelle étape. Carcassonne, Foix.

0: l'instant et Superstar sur Pyrénées FM.
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0: Avec les mystères de Pyrène jusqu'à 17h, le Grand Bol d'Air jusqu'à 19h, un nouveau lieu à découvrir. Je vais vous donner un nouvel indice tout à l'heure, mais en attendant, journée spéciale aujourd'hui avec nos superstars, notre équipe de journalistes qui partent à la rencontre des coureurs du Tour de France. Nouvelle étape Carcassonne-Foix, à 34 ans, Quentin Pachet, natif de Libourne en Gironde, est le doyen de l'équipe de France, le plus expérimenté, préférons dire les plus délicats. Les baroudeurs puncheurs, le baroudeur puncheur, ont pu aux étapes exigeantes et bien livre son ressenti au micro de Stéphanie Leborne sur cette quatrième étape qui se dispute sous une chaleur accablante. On l'écoute tout de suite sur Pyrénées FM.
2: C'est qu'on essaie de travailler je veux dire, le reste de l'année pour être acclimaté à cette chaleur et être performant malgré tout ça. Bon, après, je pense qu'il y a des mesures qui seraient peut-être plus... enclin à limiter ce genre de choses que juste le fait de passer des musettes. Bah, peut-être modifier les horaires de départ ou ce genre de choses. Après voilà, nous on n'est pas... On dispose avec ce qu'on nous propose. On en souffre, on reste des humains. Je veux dire, c'est un stress pour l'organisme que de faire des efforts sous 40 degrés. Forcément, on est des athlètes de haut niveau, on est entraînés et on est confrontés à ce genre de conditions de plus en plus souvent. Mais ça reste des conditions difficiles au même titre que une étape où il fait 3 degrés et de la pluie quoi. Voilà.
0: Cette édition du Tour de France, cette étape du Tour de France qui est assez compliquée, particulière sous cette chaleur accablante. D'ailleurs, on fera un point météo tout à l'heure sur Pyrénées FM. Peut-être que vous êtes sur les routes du Tour. Peut-être que vous pouvez nous appeler. Faites-nous vivre un petit peu l'ambiance. 05 61 44 4 x 0. La suite de la musique sur Pyrénées FM avec Kenji Girac.

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0: DJ Rack, c'est pour oublier à l'instant sur Pyrénées FM. Bienvenue Ethan en votre compagnie jusqu'à 19h. C'est le grand bol d'air et les mystères de Pyrénées qui continuent bien sûr.
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0: Allez, si vous avez oublié les indices, eh bien je continue de vous les dévoiler.
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0: Premier indice que je vous ai dévoilé tout à l'heure. Alors aujourd'hui, direction un lieu où il faut lever les yeux très très haut. Premier indice tout à l'heure, c'était « Je suis perché sur un éperon rocheux pendant des siècles. Il était presque impossible de m'atteindre sans être vu. » Le deuxième indice, je vous le dévoile tout de suite sur Pyrénées FM. Il ne reste aujourd'hui que mes vestiges. Il raconte encore l'histoire des seigneurs qui ont occupé cette forteresse médiévale et de la période Qatar. Si vous avez trouvé, eh bien allez-y, le standard est ouvert. Je vous réponds, on vous répond. On est en direct, 05 61 44 4x0. 05 61 44 4x0. Je vous souhaite bonne chance à la clé de deux entrées pour l'un des sites gérés par le Cesta, partenaire Pyrénées FM. La musique revient très très vite avec le classique des années 2000. Voici Craig David.
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0: Merci d'avoir choisi Pyrénées FM. Je m'appelle Ethan. On est ensemble jusqu'à 19h. Le grand bol d'air. Bel été. Bonnes vacances aussi pour les concernés. Profitez bien. Peut-être que vous êtes au camping en ce moment branché avec Pyrénées FM. Avec vos propositions pour les mystères de Pyrénées, vous pouvez continuer de les faire au 05 61 44 4x0. Et la suite de la musique avec Amel Bent et Craig David maintenant. Voici Walking Away sur Pyrénées FM.

avec Amel Bent à l'instant et Triste sur Pyrénées FM. Peut-être que vous êtes triste si vous avez raté peut-être l'indice que je viens de vous dévoiler il y a quelques minutes. Allez, je vous le redonne pour celui à découvrir aujourd'hui. Pendant les mystères de Pyrène, il ne reste aujourd'hui que mes vestiges, mais il raconte encore l'histoire des seigneurs qui ont occupé cette forteresse médiévale et de la période cathare. Vos propositions 05 61 44 4x0. J'attends vos propositions au standard. La musique, celle de Pyrénées FM avec France Gall pour vous accompagner en cette chaude journée. Voici Ella, Pyrénées.

0: Est-ce que vous l'avez également? La réponse, est-ce que vous avez la réponse au mystère de Pyrène?
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0: Allez, bienvenue sur Pyrène FM, 16h-17h, les mystères de Pyrène. Je vous fais découvrir un lieu chaque jour. Ici, on vous redonne les indices, si vous venez de nous rejoindre sur Pyrène FM. Le premier indice, je suis perché sur un éperon rocheux pendant des siècles. Il était presque impossible de m'atteindre sans être vu. Le deuxième indice, il ne reste aujourd'hui que mes vestiges, mais il raconte encore l'histoire des seigneurs qui ont occupé cette forteresse médiévale et de la période cathare. Et enfin, le tout dernier indice, peut-être que ça vous aider, bien sûr. Je domine le village qui porte mon nom entre Foix et Lavelanet. Mes ruines sont classées monuments historiques et je fais partie des hauts lieux du patrimoine cathare en Ariège. On a eu une proposition d'ailleurs de Morgane et Michael. Morgane et Michael m'ont proposé le château de Puy-Lorin. Ce n'est pas ça malheureusement. Vous pouvez faire vos propositions au standard 05 61 44 4x0. 05 61 44 4x0. Deux entrées pour l'un des six de notre partenaire Pyrénées FM, le Cesta. Allez, je vous souhaite bonne chance. La suite de la musique sur Pyrénées FM avec Patricia Casse.
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0: Merci d'avoir choisi Pyrénées FM. Nous sommes ensemble jusqu'à 19h. Le grand bol d'air, il fait du bien d'écouter Pyrénées FM. Le grand bol d'air, on en a bien besoin. Il fait chaud, il fait beau et c'est aussi les vacances pour certains. Le résultat du jeu des mystères de Pyrénées. Après, Patricia Casse, on va y arriver.

très belle et chaude après-midi à l'écoute de Pyrénées FM avec Tom Grégory à l'instant. Allez, les mystères de Pyrénées qui continuent avec plusieurs propositions de châteaux. Alors je vous le dis tout de suite, ce n'est pas le château de Puylaurens, ce n'est pas non plus celui de Montségur. Il en reste. Allez, vos propositions au standard 05 61 44 4x0. Réponse juste après Renan Nuss. Voici la lettre maintenant sur Pyrénées FM.

0: Comment allez-vous?
1: J'espère très très bien à l'écoute de Pyrénées FM et les mystères de Pyrénées. Et nous sommes ensemble jusqu'à 19h.
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1: Je vous rappelle les indices que je vous ai donnés sur l'antenne de Pyrénées FM. Alors aujourd'hui, on part dans un lieu où il faut lever les yeux hauts, très très haut. Le premier indice, je suis perché sur un éperon rocheux pendant des siècles. Il était presque impossible de m'atteindre sans être vu. Deuxième indice, il ne reste aujourd'hui que des vestiges, mais il raconte encore l'histoire des seigneurs qui ont occupé cette forteresse médiévale et de la période cathare. Et enfin, le dernier indice que je vous ai dévoilé il y a quelques minutes, je domine le village qui porte mon nom. Entre Foix et Lavelanet, mes ruines sont classées monuments historiques et je fais partie des hauts lieux du patrimoine cathare en Ariège. Et j'ai une bonne réponse avec moi. Alors j'arrive à retrouver les fiches. C'est Cathy? Non, ce n'est pas Cathy, c'est Nathalie. C'est Nathalie avec moi. Bonjour Nathalie.
3: Bonjour.
1: Comment allez-vous?
3: Très bien.
1: Très bien, en vacances d'après ce que j'ai pu comprendre.
3: Tout à fait, et puis pas d'excursion cet après-midi parce qu'il fait trop chaud.
1: Il fait trop chaud, c'est sûr. Exactement. Vous êtes où en vacances?
3: Au village vacances de la Bastide-sur-Mer.
1: Eh ben très bien. On passe un agréable moment. Vous êtes en vacances depuis combien de temps?
3: Depuis une semaine.
1: Ah bah ça se passe bien.
3: Très bien. Et puis on survit à la chaleur en organisant les visites, quoi.
1: Mais il y a un peu plus d'air à la Bastide-sur-Lerse tout de même.
3: Tout à fait. En plus, le village est le long de l'Est, donc c'est très agréable.
1: Eh ben exactement. Alors vous êtes en vacances dans la région. Vous venez d'où?
3: De Bourgogne.
1: De Bourgogne. Eh bien, écoutez, vous avez fait une proposition. Je vous écoute. On va tous avoir la réponse ici sur Pyrénées FM, hein, du coup.
3: Le château de
1: Roquefixade. Le château de Roquefixade. Exactement, tout à fait. Le château de Roquefixade. Alors, en vacances dans la région, mais vous connaissez bien la région, visiblement.
3: Disons que ayant visité le site de Montségur avec Fabrice Chambon, c'est difficile de s'intéresser.
1: Effectivement.
3: Et j'avais visité avec Montségur justement par dès le premier indice parce qu'à une époque Montségur n'était pas recouvert de forêt.
1: Exactement.
3: Donc, vous voyez très bien.
1: Et ben voilà, et ben c'est tout à fait ça. Et voilà, le château de Roquefixade. En tout cas, c'était la bonne réponse pour aujourd'hui. Vous allez pouvoir profiter. Vous êtes en vacances avec qui avec votre mari, eh bien, je vous offre deux places pour l'un des sites gérés par notre partenaire Pyrénées FM, le SESTA. Encore félicitations.
3: Eh bien, je vous remercie beaucoup.
1: Vous êtes en vacances jusqu'à quand?
3: Jusqu'à la fin du mois.
1: Jusqu'à la fin du mois. Eh bien, écoutez, vous restez bien avec nous ici sur Pyrénées FM. On va vous prendre vos coordonnées, bien évidemment, pour vous offrir vos places. Et encore félicitations et je vous souhaite de très belles vacances.
3: Eh bien, je vous remercie beaucoup.
1: De très belles vacances, évidemment, avec Pyrénées FM. Vous avez choisi la bonne radio. Les mystères de Pyrénées reviennent demain. L'infotrafic en attendant. La météo également, qui s'annonce encore chaude, je vous dis tout. Et puis le flash info dans un instant sur Pyrénées FM. Très bel après-midi.
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1: Bel été sur Pyrénées FM, il est pile 17h.
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1: Et les conditions de circulation restent très difficiles en Ariège avec le passage du Tour de France. Les routes départementales empruntées par la course sont toujours fermées et aucune traversée du parcours n'est autorisée. Les premières réouvertures sont prévues à partir de 18h30 sur la RD16 entre la limite de l'Aude et de Bélesta, la RD9 entre Bélesta et Montségur et La Velanais, ainsi que la RD117 à La Velanais. Il faudra patienter jusqu'à 19h pour la réouverture de la RD10 entre La Velanais, Ressac et Yatte, ainsi que la RD1 entre Yatte et Foix. À Foix, le centre-ville reste fortement perturbé, donc en raison de l'arrivée de l'étape, même si la RN20 et le tunnel de Foix demeurent ouverts pour assurer le contournement de la ville.
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1: Un point complet avec la météo de demain, juste avant la rédaction Pyrénées FM avec Elsa Rio. Bonsoir Elsa.
3: Bonsoir à tous. À la une, Marine Le Pen condamnée à 1 an de prison sous bracelet électronique et 15 mois ferme d'inéligibilité. La décision de la Cour d'appel de Paris est tombée en début d'après-midi suite au second procès des assistants parlementaires d'eurodéputés et elle rabat les cartes sur une possible candidature de la députée RN à l'élection présidentielle. C'est juridiquement possible. La Cour indique d'ailleurs avoir pris en compte la liberté de choix des électeurs. Marine Le Pen n'a pas réagi après cette condamnation pour détournement de fonds publics. Elle sera ce soir aux 20h de TF1. Son avocat, lui, s'est dit partiellement satisfait, tout en soulignant une inflexion considérable sur les peines, notamment sur l'inéligibilité. Et les réactions politiques sont nombreuses après cette décision. Pour le Parti communiste, Fabien Roussel estime qu'une telle condamnation ne peut permettre de se présenter devant les Français. Pour Marine Tondelier, chef de file des écologistes, Marine Le Pen a bénéficié d'une grande mansuétude. Et pour le député socialiste Boris Vallaud, Marine Le Pen est une délinquante. Enfin, Emmanuel Macron, lui, a déclaré depuis la Syrie qu'un président ne commente pas les décisions de justice. Dans le reste de l'actualité, la canicule gagne du terrain. 6 départements supplémentaires seront placés demain en vigilance orange par Météo France. Les Bouches-du-Rhône, l'Ain, le Jura, le Doubs, l'Eure et l'Orne. Au total, on aura ce mercredi 67 départements en alerte. Cet après-midi, on a atteint 40 degrés à Bordeaux, mais aussi à Carcassonne. Carcassonne, d'où est partie la 4e étape du Tour de France à la mi-journée. Parcours de 182 km jusqu'à Foix, sous une chaleur écrasante. Place aux dernières dizaines de kilomètres. Depuis hier, c'est le grand favori Tadej Pogacar qui est en jaune. Et puis 85,5% des candidats ont décroché leur bac aujourd'hui. C'est en très légère baisse par rapport à l'an dernier, selon le ministère de l'Éducation. Au total, 57 300 candidats devront passer les épreuves de rattrapage. Elles débutent dès demain. Et c'est la fin de ce flash. Bonne fin d'après-midi.
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1: Et la météo pour demain, mercredi 8 juillet, après nuit encore chaude avec plus de 27 degrés dans les Pyrénées-Orientales. Ce sera une journée ensoleillée, toujours et encore, pour les températures à minima le matin, 23 à Font-Romeu, 26 à Salles-sur-l'Hers, 27 à Verniolles, 34 à Perpignan dès le matin. Là, on parle du matin. Et pour demain après-midi, ce sera une journée encore plus chaude, 36 degrés en Ariège, 40 à La Grasse, ainsi qu'à Céret. Vigilance orange, donc comme on vient de vous le dire, canicule maintenue pour les départements de l'Ariège, de l'Aude, des Pyrénées-Orientales et de la Haute-Garonne. Pour le retour des averses, il faudra attendre, bien prévu, Météo France prévoit l'arrivée d'une perturbation aux alentours de vendredi. Il va falloir être prudent. Ah bah oui, on est là en direct.
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1: Merci d'avoir choisi Pyrénées FM. On est en direct et c'est le grand bol d'air jusqu'à 19h et Marc Lavoine tout de suite pour vous accompagner.
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1: Et en direct jusqu'à 19h bien évidemment.

0: très bel après-midi à l'écoute de Pyrénées FM. On est en direct, le grand bol d'air jusqu'à 19h, hein, bien sûr. Eh bah oui, alors là, ça, là on entend vraiment qu'on est en direct, et bah voilà.
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0: Oh bah oui, on se marre, il fait chaud. Bon, il fait chaud, moi aussi j'ai un petit peu chaud, je vais pas vous le cacher. Stéphanie Le Born est avec nous également. Je ne sais pas si elle a chaud, mais en tout cas nous fait vivre les coulisses du Tour de France. Nouvelle étape du côté de Foix. Bah oui, Carcassonne Foix, on vous fait vivre toute cette journée ici en direct. Bonjour Stéphanie, comment allez-vous?
2: Bonjour Ethan. Je ne vous cache pas que la chaleur est écrasante ici à Foix. On attend les coureurs à l'arrivée d'ici quelques minutes. Des milliers de personnes sont rassemblées ici sur les bords des allées de Villotte à Foix. Vous avez pu voir, on a interviewé quelques coureurs qui eux aussi souffrent de la chaleur. On peut dire que ce sont des héros. Voilà, donc l'émulsion est à son comble ici. On attend.
0: On attend sous la chaleur. Les spectateurs, comment ils vivent ce Tour de France? Qu'est-ce que vous avez pu aller à leur rencontre?
2: Alors, ils sont héroïques. Ils ont le sourire, ils sont rouges, mais tout le monde a le sourire. Et oui, c'est prévu. On devrait avoir un petit rendez-vous avec quelques personnes du public ultérieurement.
0: Et est-ce qu'il y a quelque chose qui a été prévu justement pendant ces fortes chaleurs ou pas, où il fallait apporter sa bouteille d'eau, j'ai envie de dire?
2: Alors, pour les journalistes, on a un espace presse qui est climatisé avec des ventilateurs.
0: D'accord.
2: Je ne vous cache pas que c'est quand même assez difficile.
0: Oui.
2: Donc, j'imagine même pas le public qui attend depuis des heures et des heures sous le soleil. Il y a de la motivation. Là, on sent la motivation.
0: Bon, j'ai envie de dire au public, allez-y, allez dans l'espace presse. Et puis, en plus, vous allez rencontrer une partie de l'équipe de Pyrénées FM. Bon, en tout cas, on se retrouve dans quelques minutes. C'est aux alentours de quelle heure l'arrivée là, du Tour de France? Foix.
2: Là, il y a encore, je dirais, 25 km, donc c'est vraiment
0: incessamment
2: imminent.
0: Imminent, très bien. Eh bien, écoutez, on fait une petite pause et puis on revient très vite à votre rencontre, Stéphanie. Je vous dis à tout à l'heure et on se retrouve également à tout à l'heure sur Pyrénées FM avec Olivia Rodrigo, bien sûr, tout de suite pour la musique pour vous accompagner.
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0: Olivia Rodrigo pour vous accompagner à l'instant sur Pyrénées FM. On vous fait vivre les coulisses du Tour de France qui fait étape à Foix, et justement avec notre journaliste à Montségur. Une association s'est mobilisée à l'occasion du passage du Tour de France. Il s'agit de l'AMR Montségur Retrouvé, installé à l'entrée du village. Les bénévoles ont distribué la nourriture, encouragé les coureurs et contribué à faire vivre l'ambiance festive tout au long de la journée. Notre correspondante Elina Lacoste est allée à la rencontre de Stéphanie Sanliégé, membre de l'association. On l'écoute tout de suite.
1: À chaque Tour de France, il y a toujours une des associations du village qui se met au bout du village, justement pour créer un peu de dynamisme, faire des grillades. On a fait un petit stand avec grillades, boissons. On a accueilli les touristes, les camping-caristes qui étaient sur le parking, qui n'avaient pas forcément à manger. Voilà, c'est un moment où on est tous ensemble réunis. On est tous là pour encourager les coureurs et pour les suivre dans cette montée.
0: On remercie Stéphanie Saint-Léger au micro de Elina Lacoste. Et bien sûr, on vous fait vivre le Tour de France ici jusqu'à 19h, le Grand Bol d'Air.
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0: Le Grand Bol d'Air sur les routes de l'Ariège, de la Haute-Garonne, des Pyrénées-Orientales, direction l'Andorre, certainement avec Pyrénées FM pour vous accompagner. On vous accompagne aussi avec vos bons plans, direction de l'Ariège où le Festival Résistant soufflera cette année. Ces 30 bougies du 3 au 11 juillet où Foix accueillera une centaine de films, des débats, des concerts et de nombreuses animations autour de grands enjeux de société. Direction toujours l'Ariège, entre randonnées en montagne, spectacles de rue et concerts jusqu'au bout de la nuit, le Festival des Grands Chemins revient pour une 29e édition du 28 juillet au 1er août à Axetam et en Haute Ariège.
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6: Et Pyrénées FM avec vous partout tout le temps avec l'étape du Tour de France qu'on va vous faire vivre en direct et la musique tout de suite avec Jane. Voici Heads Up. Très bel après-midi.

0: Excellent après-midi à l'écoute de Pyrénées FM, c'est le grand bol d'air jusqu'à 19h.
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0: Et on fait un tour du côté de vos conditions de circulation dans quelques minutes. Vous avez des difficultés sur la route, eh bien allez-y, faites-le nous savoir au standard 05 61 44 4x0, 05 61 44 4x0. L'inforoute après Camélia Jordana. Et bien sûr, c'est l'info en plus qu'on retrouve tout de suite sur Pyrénées FM avec le dossier de la mine de Salaud en Ariège qui repart une nouvelle fois devant la justice. Et c'est maintenant.
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0: été compliqué, mais c'est tout. C'est tout. Puis arrivé à 17 ans, bah, on le sait tous, on est tous passés par là. Et comme j'avais mes deux plus petits à protéger, il fallait que je trouve une solution. C'est ça qui était compliqué. C'est protection de l'enfance, quoi. Je suis dégoûté. Je le voyais là une fois par semaine, depuis qu'il était. Je l'ai même pris un week-end. Mais c'est surtout que tout le monde est en colère. Surtout ça. On se battra. Slogan, c'est Louis. Ni oubli, ni pardon.
1: Hélène Sandranier, présidente du conseil départemental de l'Aude, est sortie de son silence après la mort de Louis Hervé. Elle dénonce une récupération politique de cette affaire et défend le travail des équipes de l'aide sociale à l'enfance.
2: Ce service, mon service, est l'objet de diffamation, de mensonges. Et je ne pouvais pas rester muette. Et c'est pour cela que j'ai parlé, pour rappeler le rôle essentiel que joue l'ASE. Dans cette affaire, nous avons accueilli Louis en accord avec ses parents. Des informations erronées circulent, notamment sur le fait que nous n'aurions pas assuré la protection de Louis en mettant en présence Louis et ses tueurs présumés au sens de la loi. Or, je tenais à rappeler ici qu'ils n'ont jamais été dans la même structure et que bien sûr, du moins de la SAE, hein, c'est-à-dire de nom, l'enquête établira où ils se sont rencontrés, comment ils ont communiqué dans d'autres lieux. Mais il y avait cette première information, ce premier éclaircissement à faire.
1: Et des propos recueillis par Mélanie Ève, article à retrouver en ligne, pyrenéesfm.com.
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0: Chérine FM, le grand bol d'air jusqu'à 19h.
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0: Avec les conditions de circulation qui restent très difficiles en Ariège avec le passage du Tour de France, les routes départementales empruntées par la course sont toujours fermées et aucune traversée du parcours n'est autorisée. Les premières réouvertures sont prévues à partir de 18h30. La RD16 entre la limite de l'Aude et Bélestat, la RD9 entre Bélestat, Montségur et Lavelanet, ainsi que la RD117 à Lavelanet. Il faudra patienter jusqu'à 19h pour la réouverture de la RD10 entre Lavelanet, Ressac et Illiat, ainsi que la RD1 entre Illiat et Foix. À Foix, le centre-ville reste fortement perturbé en raison donc de l'arrivée de l'étape que l'on va vivre en direct dans quelques minutes ici sur Pyrénées FM. Très bel après-midi et on est ensemble jusqu'à 19h.
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0: La musique continue, bien sûr, les bons plans. Et America maintenant sur Pyrénées FM. Un très bel été à vous tous, c'est Ethan.

0: America, l'instant pour vous accompagner sur les routes de l'Aude, de l'Ariège et des Pyrénées-Orientales. On est en direct jusqu'à 19h, le Grand Bol d'Air.
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0: On monte le son, bien sûr, on se fait plaisir tous ensemble, le Grand Bol d'Air, avec l'étape du Tour de France, Carcassonne, Foix, que l'on vit en direct. Reconnexion à Foix d'ici quelques minutes. Mais avant, vos bons plans, direction les Pyrénées-Orientales à Dorès tout l'été. La pétanque se joue en nocturne à Dorès, près de Bourg-Madame en Cerdagne. Le comité des fêtes organise un concours en doublette tous les samedis de juillet et août. Les inscriptions se font à partir de 20h30 au Boulodrome, face à la salle des fêtes. Comptez 5€ par personne, buvette, restauration et de nombreux lots également à gagner. Et direction la Haute-Garonne, direction Toulouse, une bonne nouvelle là pour les supporters des Bleus. Après la qualif de l'équipe de France pour les quarts de finale de la Coupe du Monde, Toulouse installera une fan zone de 15 000 places sur le parvis du stadium pour le match France-Maroc. C'est ce jeudi à 22h. Au programme, bien sûr, écran géant, restauration, buvette, animation et distribution gratuite d'éthylotest, de bouchons d'oreilles et de préservatifs. Au cas où, voilà, s'il faut fêter les victoires des Bleus. C'était l'info en plus sur Pyrénées FM. Très bon début de soirée, c'est Ethan en votre compagnie. Dans un instant, voici M Pokora. Et bien sûr, on est connecté ensemble. Vous le savez, le standard est ouvert. 05 61 44 4x0. 05 61 44 4x0. Si vous voulez nous laisser vos bons plans, bien sûr.
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0: Avec Kaigo à l'instant sur Pyrénées FM, excellent après-midi, le grand bol d'air jusqu'à 19h.
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0: 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Allez, chez Pyrénées FM avec Indochine dans un instant. Très bel après-midi, le grand bol d'air jusqu'à 19h.
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17h58 avec Lily Wood and the Prick. À l'instant, c'était Christina. Avec la suite, c'est la météo, l'actu, l'infotrafic. Avant, voici Olivia Ruiz. C'est Elle Panique sur Pyrénées FM. Le grand bol d'air jusqu'à 19h. Très bel été.

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1: Et il est pile 18h, très bel été avec Pyrénées FM.
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1: Et on s'en doute un petit peu, les conditions de circulation restent très difficiles en Ariège avec le passage du Tour de France. Les routes départementales empruntées par la course sont toujours fermées. Aucune traversée du parcours n'est autorisée. Les premières réouvertures sont prévues à partir de 18h30. Un peu de patience sur la RD16 entre la limite de l'Aude et Bélesta, la RD9 entre Bélesta et Montségur et La Velanais ainsi que la RD117 à La Velanais. Il faudra patienter jusqu'à 19h cette fois pour la réouverture de la RD10 entre La Velanais, Ressac et Liat. Le tunnel en tout cas de Foix demeure ouvert pour assurer le contournement de la ville. Alors si vous avez des difficultés sur votre parcours, faites-le nous savoir également. C'est ça Pyrénées FM tous ensemble. Le standard est ouvert, je suis en direct. 05 61 44 4x0, 05 61 44 4x0.
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1: Un petit point météo juste après l'essentiel de l'actu avec la rédac Pyrénées FM et c'est Elsa Réo maintenant. Bonsoir Elsa.
3: Bonsoir à toutes et tous. Ils étaient 11 à avoir fait appel. Ils sont tous reconnus coupables de détournement de fonds publics. La Cour d'appel a rendu sa décision dans l'affaire des assistants parlementaires d'eurodéputés. Et ce que l'on retient, c'est la peine réduite pour Marine Le Pen. 3 ans de prison, dont une année ferme sous bracelet électronique et 15 mois ferme d'inéligibilité. Dès sa sortie du tribunal, sans faire aucun commentaire, Marine Le Pen s'est enfermée au siège du Rassemblement National à Paris avec le président Jordan Bardella et plusieurs cadres du parti. Et maintenant, que va-t-elle faire ? Plusieurs possibilités s'offrent à elle, Nicolas Gomez.
4: La première, c'est une pleine candidature à la présidentielle, car l'arrêt de la Cour d'appel ne bloque pas Marine Le Pen. Les 15 mois d'inéligibilité prononcés ont déjà été purgés depuis mars 2025 et la date de sa condamnation en première instance. Mais Marine Le Pen avait conditionné sa candidature à une liberté totale. Or, elle devra porter un bracelet électronique pendant un an. Pas possible de faire campagne dans ces conditions, a-t-elle affirmé ces derniers jours. Reste donc le passage de relais à Jordan Bardella dans la course à l'Elysée. Une candidature qu'elle soutiendra avec énergie, confiance et conviction, selon ses propres mots.
3: Et réponse donc ce soir, Marine Le Pen est l'invitée du journal de 20h sur TF1. Jean-Luc Mélenchon, le candidat insoumis, lui, réagit. Rien de changé, quelle que soit la candidature. Dans l'actu également, 67 départements seront demain en vigilance orange canicule. C'est 6 de plus qu'aujourd'hui. L'alerte concernera notamment les Bouches-du-Rhône, le Jura ou encore l'Eure. On aura aussi 7 départements en vigilance rouge feu de forêt ce mercredi, des Pyrénées-Orientales jusqu'à la Drôme. Une enquête ouverte par le parquet de Paris contre la sénatrice paraguayenne Celeste Amarilla pour injures publiques aggravées. Elle s'en était prise à Kylian Mbappé avec des propos ouvertement racistes après le match contre le Paraguay. Sur les terrains à la Coupe du Monde, c'est les derniers billets pour les quarts de finale avec le tenant du titre, l'Argentine, qui affronte l'Égypte. Le match débute en ce moment à Atlanta. On suivra à 22h la Suisse face à la Colombie. Bonne fin de journée.
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1: Alors, la météo pour demain encore. Alors, déjà, une nuit très chaude pour ce soir, 27 degrés dans les Pyrénées-Orientales, et ce sera une journée ensoleillée. Donc, demain, 23 à Font-Romeu, 26 à Salles-sur-l'Hers, 27 à Verniolle, 34 à Perpignan. Le matin pour demain après-midi, ce sera une journée encore très chaude, 36 degrés en Ariège, 40 degrés à La Grasse, ainsi qu'à Céret. Vigilance orange, donc canicule maintenue pour les départements de l'Ariège, de l'Aude, des Pyrénées-Orientales et de la Haute-Garonne. Pour le retour des averses, Météo France prévoit l'arrivée d'une perturbation accompagnée de forts orages. Ce sera ce vendredi.
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1: Et la toute dernière heure à passer ensemble, le grand bol d'air jusqu'à 19h.
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1: Pyrénées FM pour vous accompagner, bien sûr. Je suis ravi d'être avec vous. 18h05, vous êtes sur les routes de l'Aude, de l'Ariège, des Pyrénées-Orientales, des difficultés sur votre parcours, faites-le nous savoir. 05 61 44 4x0, 05 61 44 4x0. Et les bons plans tout au long de l'été, on suit l'orchestre Jean Ribul qui anime les fêtes et les villes et les villages chez nous aux couleurs bien sûr de Pyrénées FM. Prochaine étape le 11 juillet à Grisolles. Et puis n'oubliez pas, une fois le Festival Résistance fête cette année, c'est 30 ans jusqu'au 11 juillet. Le rendez-vous vous proposera une centaine de films, des débats, des concerts, des rencontres. et de nombreuses animations autour des grands enjeux de société. Cette édition anniversaire mettra également à l'honneur le cinéma indien tout en conservant l'esprit convivial qui fait le succès du festival depuis maintenant 3 décennies. Un article est à retrouver prochainement sur notre site pyrenéesfm.com et sur les réseaux sociaux de Pyrénées FM. FM, DAB+, bien sûr, l'application Pyrénées FM, vous la téléchargez pour vous accompagner partout, tout le temps. Et d'ailleurs, on est du côté de Foix. On va se connecter avec l'arrivée du Tour de France dans quelques minutes avec notre équipe. Et la musique, bien sûr, continue tout de suite. Très bel après-midi.
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0: Céline Dion, Jean-Jacques Goldman, à l'instant, j'irai où tu iras sur Pyrénées FM. On est ensemble, FM, DAB+, connecté aussi l'application Pyrénées FM, très important. On perd pas le contact cet été, on va se connecter du côté de Foix pour vous faire vivre eh bien la finale de l'étape Carcassonne-Foix avec l'équipe Pyrénées FM, c'est juste après ça.
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0: Avec Stéphanie Le Born qui sera en direct deux fois à l'occasion de l'état du Tour de France, Carcassonne Foix et la musique tout de suite, Oliver Cheatham. Très bel été avec Pyrénées FM.

0: sur les routes de l'Aude, de l'Ariège, des Pyrénées-Orientales. Merci d'avoir choisi Pyrénées FM. C'est le grand bol d'air jusqu'à 19h.
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0: Journée spéciale aujourd'hui, Tour de France avec Stéphanie Le Born qui est en direct deux fois. Bonsoir, rebonsoir même Stéphanie. Et allô, oui, est-ce que ça y est, elle est avec nous, vous êtes loin. Mais où êtes-vous? Je ne vous entends plus. Ça y est, c'est bon. Allô Stéphanie? Oui. Ça c'est les joies du direct. Alors j'ai du mal à vous entendre. Est-ce que vous m'entendez bien? Non, Stéphanie est en direct deux fois. Hein. Je pense que c'est quoi? C'est parce qu'il y a une grande effervescence. Peut-être.
2: Je vous entends.
0: Ah bah voilà, on vous cherchait partout en fait. Je me suis dit, mais ça y est, elle nous a quittés. Bon, pas trop chaud, Stéphanie? Eh bien, je ne vous entends toujours pas. Écoutez, ce qu'on va faire, c'est qu'on va.
2: Faux contact.
0: Eh ben, ça y est, c'est bon. Non, il n'y a pas de faux contact. Ça y est. Alors, s'il y a un faux contact, il ne faut plus le toucher. Je vous propose de prendre un trombone et de le et de faire quelque chose, un peu MacGyver, quoi. Stéphanie.
2: De retour, donc, je suis à foi, évidemment, à l'arrivée de cette quatrième étape du Tour de France. Je suis avec Nicolas Calvet, journaliste sportif à la Dépêche du Midi. Bonjour, Nicolas.
3: Bonjour.
2: Alors, votre sentiment sur cette étape?
0: On a un petit souci, Stéphanie, avec justement ce faux contact. Est-ce que vous m'entendez? Est-ce que vous m'entendez? Ah, ça y est. C'est comme la 2G, la 3G, la 4G. Là, on est en 6G, 7G, peut-être, certainement.
3: On s'est échappé.
0: Non, je suis désolé, Stéphanie, mais ce qu'on va faire, c'est qu'on va vous reprendre là dans quelques secondes. Stéphanie, je suis désolé. On va vous reprendre là dans quelques minutes et on va se connecter, bien sûr, depuis foi. Mais c'est ça le direct. C'est pas ça la magie. Ce serait pas ça la définition de la magie. Allez, on revient très très vite ici sur Pyrénées FM avec Stéphanie Le Born en direct de foi.

0: avec Carbone. Et imagine un instant sur Pyrénées FM, le grand bol d'air jusqu'à 19h et on se reconnecte avec Stéphanie Leborn en direct de Foix. Rebonsoir Stéphanie.
1: Rebonsoir Ethan, je pense que nos appareils ont eu un petit coup de chaud. Donc je suis de nouveau à Foix ici à l'arrivée de cette quatrième étape et je suis avec Nicolas Calvet qui est journaliste sportif à la Dépêche du Midi qui lui a fait l'étape Aude-Ariège, c'est-à-dire Carcassonne-Foix dans la caravane.
2: Oui, exactement, en compagnie de la marque Skoda, donc dans les premières, dans les premiers véhicules de la caravane, et donc on a pu déjà un petit peu voir quelle était la température du public, les choses sur le bord des routes, mais les gens ont réussi à braver cette chaleur et à se montrer à la hauteur du rendez-vous.
1: Votre sentiment, Nicolas, sur cette étape, une étape un petit peu vraiment difficile, on va dire qu'elle était marquée par la chaleur.
2: Oui, rendu difficile par la chaleur, mais aussi par le parcours assez exigeant quand même. Il y a très peu de portions pour se reposer. On s'attendait à une étape pour les baroudeurs et c'est le scénario auquel on a assisté avec des échappés qui ont bataillé pour prendre les devants et qui ont réussi à avoir une avance mais de plus de 10 minutes sur la ligne d'arrivée par rapport au peloton. Le maillot jaune change d'épaule, ce n'est plus Tadej Pogacar mais le Norvégien Thorstein Train de la formation UnoX Mobility. Scénario auquel on pouvait s'attendre et donc c'est un Norvégien qui en profite et ce sont les échappés qui se sont disputés la victoire. Un groupe de 10 coureurs s'est joué la gagne au sprint et il y avait un sprinter dans cette échappée-là, c'était Mats Pedersen qui s'est accroché comme un beau diable dans la montée du col de Montségur malgré les offensives des coureurs de la Movistar, les deux Espagnols Castrillo et Garcia Pierna, malgré l'attaque également de Sean Quinn, l'Américain de IF Education Easy Post. Et naturellement, au sprint, il a battu tout le monde. Une victoire très autoritaire avec une dizaine de mètres d'avance sur son coéquipier, Quinn Simmons. Première victoire pour la Lidl Trek. Et une victoire quand même d'un ancien champion du monde à Foix. Permettez-moi l'expression, ça a de la gueule.
1: Et beaucoup d'émotions parce qu'il me semble que ce nouveau maillot jaune, ce maillot jaune en tout cas, sort d'une période assez difficile.
2: Oui, c'est un coureur qui a eu un parcours assez atypique. Il y a eu pas mal de pépins médicaux ces dernières saisons, qui a rejoint récemment la formation UnoX Mobility qui est en pleine ascension et qui confirme son retour au premier plan. Il avait notamment de mémoire porté le maillot de leader sur la Vuelta la saison dernière, alors c'est à vérifier parce que mes souvenirs se floutent un petit peu, mais il avait déjà porté le maillot de leader sur un grand tour récemment, il me semble que sur la Vuelta la saison dernière. C'est un coureur qui a couru avant chez Bahreïn, donc qui a connu quand même de très belles formations, qui est un bon grimpeur, bon puncher, coureur très polyvalent. Et aujourd'hui, il fallait qu'il suive Sean Quinn, qui était le plus dangereux, qui est à moins de 30 secondes maintenant au classement général. Il a réussi à résister dans la montée du col de Montségur. Puis voilà, dans le sprint final, lui, il n'a pas joué sa carte. Il n'était pas assez rapide pour battre un Mats Pedersen qui vient conclure un travail collectif de la formation Lidl Trek, parce qu'il faut souligner ce travail collectif avec Quinn Simmons, le champion des États-Unis, et Matthias Vacek, qui ont travaillé vraiment, qui se sont sacrifiés pour Mats Pedersen, qui vient récompenser ce beau travail collectif de la formation Lidl Trek.
1: Merci beaucoup Nicolas pour cette analyse. On reste ici à Foix. Les auditeurs pourront nous retrouver sur nos réseaux sociaux. Vous pourrez vivre cette fin de journée en images.
0: Exactement, merci. Merci à vous deux, merci à toute l'équipe. Et puis on va vous retrouver aussi dans quelques secondes où vous êtes allés à la rencontre de spectateurs déguisés du côté de Montségur.
1: Absolument, à Montségur, il y avait de l'ambiance.
0: Il y avait de l'ambiance. Et ben voilà, on va partir du côté de Montségur. Merci beaucoup Stéphanie et toute l'équipe. On se reconnectera si besoin, bien sûr. On vous tient au courant de l'actu en temps réel ici sur Pyrénées FM en direct.
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0: Eh bien vous l'avez bien compris, hein, sur Pyrénées FM avec ce Tour de France qui a touché à sa fin et des conditions de circulation un peu plus simples sur le secteur de Foix. Ça va se dégager progressivement de maintenant jusqu'à 19h. Réouverture des routes aux alentours de 19h. Et bien sûr, si vous avez des difficultés sur votre parcours, contactez-nous Pyrénées FM 05 61 44 4x0 05 61 44 4x0.
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0: Avec l'agenda de ce mardi, juste après l'actu Pyrénées FM avec la rédaction, et c'est Elsa Ruot. Bonsoir Elsa.
5: Bonsoir à toutes et tous. Ils étaient 11 à avoir fait appel. Ils sont tous reconnus coupables de détournement de fonds publics. La Cour d'appel a rendu sa décision dans l'affaire des assistants parlementaires d'eurodéputés. Et ce que l'on retient, c'est la peine réduite pour Marine Le Pen. 3 ans de prison, dont une année ferme sous bracelet électronique et 15 mois ferme d'inéligibilité. Dès sa sortie du tribunal, sans faire aucun commentaire, Marine Le Pen s'est enfermée au siège du Rassemblement National à Paris avec le président Jordan Bardella et plusieurs cadres du parti. Et maintenant, que va-t-elle faire? Plusieurs possibilités s'offrent à elle, Nicolas Gomez.
6: La première, c'est une pleine candidature à la présidentielle, car l'arrêt de la Cour d'appel ne bloque pas Marine Le Pen. Les 15 mois d'inéligibilité prononcés ont déjà été purgés depuis mars 2025 et la date de sa condamnation en première instance. Mais Marine Le Pen avait conditionné sa candidature à une liberté totale. Or, elle devra porter un bracelet électronique pendant un an. Pas possible de faire campagne dans ces conditions, a-t-elle affirmé ces derniers jours. Reste donc le passage de relais à Jordan Bardella dans la course à l'Elysée. Une candidature qu'elle soutiendra avec énergie, confiance et conviction, selon ses propres mots.
5: Et réponse donc ce soir, Marine Le Pen est l'invitée du journal de 20h sur TF1. Jean-Luc Mélenchon, le candidat insoumis, lui, réagit, rien de changé, quelle que soit la candidature. Dans l'actu également, 67 départements seront demain en vigilance orange canicule, c'est 6 de plus qu'aujourd'hui. L'alerte concernera notamment les Bouches-du-Rhône, le Jura ou encore l'Eure. On aura aussi 7 départements en vigilance rouge feu de forêt ce mercredi, des Pyrénées-Orientales jusqu'à la Drôme. Une enquête ouverte par le parquet de Paris contre la sénatrice paraguayenne Celeste Amarilla pour injure publique aggravée. Elle s'en était prise à Kylian Mbappé avec des propos ouvertement racistes après le match contre le Paraguay. Sur les terrains à la Coupe du Monde, c'est les derniers billets pour les quarts de finale avec le tenant du titre, l'Argentine, qui affronte l'Égypte. Le match débute en ce moment à Atlanta. On suivra à 22h la Suisse face à la Colombie. Bonne fin de journée.
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7: Direction l'Aude, tout d'abord au bord du lac de Puyvert. Tout l'été, chaque mercredi de 9h à 12h30, faites le plein de produits locaux au marché des producteurs et artisans. Fruits et légumes, fromages, pains, pâtisseries, créations artisanales, le tout dans un cadre exceptionnel, face au lac avec café gourmand, espace détente et food truck. Une sortie idéale pour démarrer la journée en famille ou entre amis. 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Une soirée magique au bord de l'eau sous les étoiles. 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Et pour terminer, les amateurs de musique classique ont rendez-vous dans l'Aude. Le dimanche 12 juillet à 17h, la chapelle du Calvaire de Chalabre accueille le premier concert de la saison 2026 de musique en Kerkorb. Au programme, le pianofortiste Pierre Bouillet vous emmène à la découverte des musiques d'Europe centrale au début du romantisme. Un beau voyage musical à ne pas manquer dimanche à 17h à Chalabre dans l'Aude.
0: Et vos bons plans. Grand bol d'air. Vos bons plans, vous nous les laissez bien sûr sur le site pyrenefm.com dans la rubrique contact. Allez, voici Christophe Maé. Maintenant le grand bol d'air jusqu'à 19h. C'est tombé sous le charme. Très bel été.

0: Et Christophe Maé, un instant sur Pyrénées FM, est tombé sous le charme. Merci d'être avec nous.
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0: On vous avait fait vivre aujourd'hui cette journée particulière pour le Tour de France. Et d'ailleurs, ça continue un petit peu, on prolonge l'expérience avec Stéphanie Le Born qui est allée à la rencontre du public. Et un public bien chaud du côté de Montségur. Les supporters ne manquent pas d'imagination pour encourager les coureurs. Maillot à poids, masque ou encore costume, tout est bon pour se faire remarquer. Théo Vessier, un supporter habillé en requin bleu qui se tient prêt à encourager les coureurs. On l'écoute au micro d'Elina Lacoste maintenant sur Pyrénées FM.
2: Tous les ans pour le Tour de France, du coup, je suis habillé en requin. Ouais, au moins une ou deux fois par an, voire trois. C'est un événement majeur, donc pour moi, c'est important de mettre la mienne. Plus de monde fait coucou que quand on a bien civil. Ouais. Ça, c'est sûr, il y a une sacrée différence. Là, je l'enlève parce que j'ai très très chaud. Mais pendant que les coureurs vont passer, bien entendu, je serai pareil en requin.
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0: Alors peut-être que vous aussi, vous avez vécu ce Tour de France. Racontez-nous un petit peu votre expérience. 05 61 44 4 x 0. 05 61 44 4 x 0. La Bodega des Pyrénées arrive à 19h. Et puis bien sûr, l'actu sport maintenant sur Pyrénées FM. Très belle fin d'après-midi.
3: Bonsoir à tous. Troisième victoire sur le Tour de France pour le Danois Mats Pedersen. Les huitièmes de finale de la Coupe du Monde se terminent ce soir. Deux matchs au programme. Et puis Yannick Sinner en demi-finale de Wimbledon. C'est donc Mats Pedersen qui remporte la quatrième étape du Tour de France à Foix en Ariège. L'échappée est allée au bout aujourd'hui. Le maillot jaune, lui, change d'épaule. Le Norvégien Thorsten Train, parti dans l'échappée matinale, passe en tête du classement général. Côté français, Alex Baudin conserve son maillot à poids de meilleur grimpeur. Demain, les sprinteurs vont enfin pouvoir se montrer pour la première fois dans cette grande boucle. Les spécialistes des étapes de plaine auront forcément coché cette cinquième étape entre Lannemezan dans les Hautes-Pyrénées et Pau dans les Pyrénées-Atlantiques. 158 km avec une seule difficulté répertoriée en troisième catégorie à 25 km de l'arrivée. Direction la Coupe du Monde de foot désormais avec deux matchs à suivre ce soir. L'Argentine de Lionel Messi affronte l'Égypte de Mohamed Salah en fin d'après-midi. Et puis à 22h, la Suisse sera face à la Colombie. Demain, pas de match avant d'attaquer jeudi les premiers quarts de finale avec France-Maroc, remake de la demi-finale d'il y a 4 ans. Encore du mouvement sur les bancs en Ligue 1, c'est officiel pour Liam Rosenior au Paris FC. 6 mois après son départ de Strasbourg et après un passage éclair à Chelsea, l'entraîneur anglais remplace officiellement Antoine Camboiré à Paris. Il prendra ses fonctions jeudi pour la reprise de l'entraînement. En tennis, Sinner est en demi-finale de Wimbledon. Il s'est imposé en 3 manches face à l'Allemand Struff. Chez les dames, Coco Gauff s'est imposé. L'Américaine a validé sa place en demi-finale en éliminant sa compatriote Jessica Pegula. À suivre en cette fin de journée, le choc entre Novak Djokovic et Félix Auger-Aliassime. Pas de combiné nordique au JO d'hiver de 2030 dans les Alpes. Le CIO a dévoilé en revanche cet après-midi l'arrivée de nouvelles épreuves, notamment le relais mixte simple en biathlon, le patinage artistique synchronisé ou encore le freeride en snowboard et en ski. Menacé, le slalom parallèle en snow sera finalement maintenu. Passez une excellente soirée.
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18: Les offres d'emploi de ce mardi, juste après les Beatles.

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12: Très bon début de soirée, j'ai été ravi de vous accompagner le grand bol d'air jusqu'à 19h sur Pyrénées FM. Encore bravo à Nathalie de la Bastide sur l'Erse qui a gagné ses places pour le jeu Les Mystères de Pyrénées tout à l'heure. Nouveau jeu demain à retrouver à partir de 15h, 19h dans quelques minutes, c'est la Bodega des Pyrénées. Bien sûr, l'actu, la météo et la musique tout de suite pour rejoindre les 19h avec Mylène Farmer. Belle soirée.

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1: Et ça roule un petit peu mieux sur le secteur de Foix. Les routes se dégagent petit à petit. N'oubliez pas que si vous rencontrez des difficultés sur les routes, sur vos conditions de circulation, vous nous informez en temps réel sur le site pyrenéesfm.com, rubrique contact, ou alors au 05 61 44 4x0. 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
3: Bonsoir à tous. Elle prendra sa décision dans la soirée. Marine Le Pen va trancher sur sa candidature à la présidentielle après sa condamnation dans l'affaire des assistants parlementaires d'eurodéputés du Front National. La députée RN s'est vue infliger une peine de 45 mois d'inéligibilité, dont 30 avec sursis. Une peine qu'elle a déjà effectuée et qui ne l'empêche pas de démarrer sa campagne présidentielle. Marine Le Pen s'exprimera ce soir aux 20h de TF1. Et les réactions de la classe politique ne se sont pas fait attendre. Pour le parti communiste, Fabien Roussel estime qu'une telle condamnation ne peut permettre de se présenter devant les Français. De son côté, Marine Tondelier, chef de file des écologistes, estime que Marine Le Pen a bénéficié d'une grande mansuétude. Emmanuel Macron, de son côté, en déplacement en Syrie, n'a pas commenté cette décision de justice. Le projet de loi sur la justice criminelle porté par Gérald Darmanin, adopté aujourd'hui par l'Assemblée nationale. Le garde des Sceaux avait renoncé d'y inclure un dispositif de plaidé coupable, un texte adopté par 357 voix contre 177 qui devra être validé par l'Assemblée demain soir, avant de passer devant le Sénat ce jeudi. Dans l'actualité également, la situation s'améliore d'heure en heure dans les Pyrénées-Orientales, d'après le service d'incendie et de secours du département. Près de 850 pompiers restent mobilisés dans des zones difficiles d'accès pour maîtriser l'incendie à l'ouest de Perpignan. 4900 hectares sont déjà partis en fumée depuis samedi dernier. Des incendies largement alimentés par les vents et la chaleur, ce sera encore le cas demain. 67 départements seront en vigilance orange. Une alerte qui concerne deux tiers du territoire, à l'exception de l'Est et des Hauts-de-France. Météo France place également 7 départements en vigilance rouge feu de forêt ce mercredi, entre les Pyrénées-Orientales et la Drôme. Et puis on termine avec un mot de cyclisme. Mads Pedersen, vainqueur sur la 4e étape du Tour de France cet après-midi au sprint. Le Danois s'impose à Foix après 182 km d'étape. Le Norvégien Thorsten Tran prend le maillot jaune à Tadej Pogacar avant la 5e étape prévue demain entre Lannemezan et Pau. Voilà pour l'actu, très bon début de soirée.
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1: La météo à 19h03 en direct, après une nuit très chaude cette nuit, jusqu'à 27 voire 30 degrés dans les Pyrénées-Orientales. Ce sera une journée demain encore ensoleillée, 23 degrés à Font-Romeu, on va respirer un peu, 26 degrés à Salles-sur-Lers, 27 à Verniolle, 34 degrés à Perpignan. Ça c'est pour le matin. Pour demain après-midi, ce sera une journée encore très chaude, trop chaude même, 36 degrés en moyenne en Ariège, 40 à La Grasse, 6 à Céret, vigilance orange canicule maintenu pour les départements de l'Ariège, de l'Aude, des Pyrénées-Orientales et de la Haute-Garonne. Le retour des précipitations et des orages, mais attention, orages violents. Ce sera à partir de vendredi. 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
4: Nous serons comme aujourd'hui demain en vigilance orange canicule sur l'ensemble des départements de nos Pyrénées, des Pyrénées-Atlantiques aux Pyrénées-Orientales, en passant par la Haute-Garonne, les Hautes-Pyrénées, l'Ariège, ou encore un peu plus haut le Gers, les Landes et l'Aude, vers le Tarn également. Beaucoup de soleil demain, mercredi aussi chez nous, avec à nouveau du vent, la tramontane qui va souffler jusqu'à 40 voire 50 km/h entre l'Aude et les Pyrénées-Orientales, près de la mer Méditerranée. Ça peut attiser les vents, malheureusement, du soleil et peut-être quelques orages sur nos Pyrénées centrales. On peut voir quelques coups de tonnerre en fin d'après-midi demain sur le Haut-Béarn, la Haute-Bigorre, en direction des hauteurs des montagnes de Haute-Garonne. Pour les températures demain, il fera entre 20 et 36 degrés. À Pau et dans la région, on prévoit demain entre 16 et 30 degrés à Palau de Cerdagne et à Bourg-Madame entre 19 et 39 degrés à Alette-les-Bains et à Limoux. Demain toujours entre 27 et 38 degrés à Collioure et à Cerbère.
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1: Excellente soirée à vous tous. Merci d'avoir choisi Pyrénées FM, la petite bodega des Pyrénées, pour fêter les vacances, pour fêter l'été. Ça fait du bien et aussi Eh bien ouais, pour les étudiants, pour fêter le bac. Allez, j'espère que ça s'est bien passé pour vous. Séance de rattrapage pour certains et pour d'autres également. Allez, la suite de votre playlist pour vous accompagner pour cette soirée, pour faire la fête. C'est ça, Pyrénées FM et Gloria Gaynor, Eruption. Juste après, Paralysio et Bailando. Allez, c'est le moment de se quitter et de se retrouver demain à partir de 15h.

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1: Bonsoir à tous. Quelle décision sera prise par Marine Le Pen pour les prochains mois? La chef de file des députés RN donnera sa réponse dans les prochaines minutes sur le plateau du 20h de TF1. Après sa condamnation dans l'affaire des assistants parlementaires d'eurodéputés comme 12 autres accusés qui avaient fait appel, une peine réduite pour Marine Le Pen, 3 ans de prison dont un an ferme sous bracelet électronique, assorti de 40 mois d'inéligibilité dont 15 mois ferme. Une peine que la Cour considère comme déjà exécutée depuis le jugement rendu en première instance en mars 2025. Marine Le Pen peut donc en théorie se présenter à l'élection présidentielle, mais avait assuré il y a quelques jours encore qu'elle ne ferait pas campagne avec un bracelet électronique. À l'issue du verdict, son avocat maître Rodolphe Bosselu s'est dit partiellement satisfait. La Cour d'appel de Toulouse veut agir rapidement après les révélations de Cédric Jubilard hier, qui a reconnu dans une lettre avoir donné la mort à son épouse Delphine. Un document qui n'a pas encore été transmis à la justice. Cédric Jubilard devrait de nouveau faire face à la justice lors de son second procès à Toulouse à partir du 21 septembre. Dans l'actualité également, de nouvelles menaces de Donald Trump concernant la situation du Groenland. Le président américain estime que le territoire sous gestion du Danemark devrait être sous la tutelle des États-Unis. Une prise de parole qui intervient au début du sommet des pays de l'OTAN en Turquie. Donald Trump qui avait d'ailleurs déjà fait du Groenland sa priorité face aux menaces russes et chinoises. Retour en France avec cette information judiciaire contre X ouverte pour homicide involontaire par le parquet de Paris après le crash d'un avion qui a fait 11 morts à Tomblaine près de Nancy fin juin. Plusieurs juges d'instruction seront chargés de déterminer les causes de l'accident. Il s'agit de l'accident d'aviation légère le plus meurtrier en France. Et puis on termine avec un mot de foot et les derniers tickets pour décrocher une place en quart de finale de la Coupe du Monde. La Suisse affronte la Colombie à Vancouver ce soir à 22h. De son côté, l'Argentine joue actuellement face à l'Égypte. Voilà pour l'essentiel de l'actu. Excellente fin de journée.
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3: Est-il besoin de rappeler qu'en Principauté comme ailleurs, il fait chaud et il va faire chaud, et la protection civile a déclenché l'alerte canicule dans le centre et le sud du pays. Cette vague de chaleur devrait durer jusqu'à jeudi au moins. L'absence de précipitations dans l'après-midi signifie que la chaleur persiste également la nuit. Face à cette situation, la protection civile rappelle l'importance de suivre les conseils d'autoprotection pour faire face à cette météo. À suivre l'évolution des prévisions météorologiques sur le site du service météorologique andorran. En Principauté, on se réjouit d'un projet de loi qui vient d'être adopté. La Fédération des associations de personnes handicapées salue la loi définitivement approuvée par le gouvernement. Parmi les mesures phares, le nouveau règlement aggrave les sanctions en cas de harcèlement. L'amende pourrait atteindre 100 000 euros. Les amendes pour infractions graves seront comprises entre 5 et 25 000 euros. Pour les infractions mineures, ce serait entre 300 et 5 000 euros. Le projet prévoit également un renforcement des droits au travail qui permettrait aux personnes en situation de handicap lourd de prendre leur retraite à 60 ans, c'est-à-dire 5 ans avant l'âge légal. Il reste toutefois une étape à franchir, l'obtention de l'approbation par le Conseil général. Les associations espèrent que les conseillers pourraient voter prochainement et qu'elle serait adoptée avant la fin de cette législature.
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1: Bonsoir à tous. Cette décision est prise. Marine Le Pen se présentera bien à la prochaine élection présidentielle après sa condamnation aujourd'hui dans l'affaire des assistants parlementaires d'eurodéputés. La chef de file RN l'a annoncé aux 20h de TF1 ce soir. Elle annonce également son pourvoi en cassation et espère un revirement de la justice.
2: Ce soir, je suis candidate à l'élection présidentielle. Nous nous sommes préparés, moi, à ce rôle imminent de président de la République dont les Français détiennent la clé. Et Jordan, au rôle non moins éminent de Premier ministre. Ma conviction a été très rapidement faite, puisque j'avais indiqué, vous le savez, que je ne ferai pas campagne sous bracelet électronique. Mais comme j'ai la possibilité de faire un pourvoi en cassation, ce qui n'était pas obligatoirement le cas des autres hypothèses, et que le pourvoi en cassation suspend les effets de l'arrêt, je ferai donc campagne sans bracelet électronique.
1: La procureure générale prendra sa décision la semaine prochaine sur un éventuel pourvoi en cassation. Dans le reste de l'actualité, autre procès, celui de Rima Hassan. L'eurodéputée LFI devait être jugée aujourd'hui pour apologie du terrorisme après un post publié sur son compte X fin mars dans lequel elle mentionnait l'un des auteurs de l'attaque de l'aéroport de Tel Aviv en 1972. Son procès est renvoyé au 19 octobre sur demande de la défense. Deux explosions entendues à Damas en Syrie aujourd'hui à proximité de l'hôtel d'Emmanuel Macron. Le chef de l'État est actuellement en visite en Syrie pour s'entretenir avec Ahmad al-Shaara au palais présidentiel. 18 blessés sont à déplorer dans cette attaque. 85,5% des candidats ont décroché leur bac aujourd'hui, un chiffre en très légère baisse par rapport à l'an dernier, d'après le ministère de l'Éducation. Les épreuves de rattrapage débuteront dès demain pour plus de 57 000 candidats. Et puis l'Argentine continue sa route dans cette Coupe du Monde après sa victoire 3-2 face à l'Égypte ce soir. Les Argentins retrouveront la Suisse ou la Colombie en quart de finale dans la nuit de samedi à dimanche. Voilà pour l'essentiel de l'actu. Très bonne soirée à tous.

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1: Bonsoir à tous, c'est dans un contexte inédit que Marine Le Pen annonce sa candidature à l'élection présidentielle. La chef de file des députés RN l'a annoncé aux 20h de TF1 ce soir, après sa condamnation dans l'affaire des assistants parlementaires d'eurodéputés du Front National. La députée RN s'est vue infliger une peine de 45 mois d'inéligibilité, dont 30 avec sursis. Une peine qu'elle a déjà effectuée et qui ne l'empêche pas de démarrer sa campagne présidentielle. Une annonce de campagne alors qu'elle avait annoncé il y a quelques jours sa volonté de ne pas rentrer dans la course à l'Elysée avec un bracelet électronique. La présidente des députés RN explique qu'elle va se pourvoir en cassation après sa condamnation aujourd'hui. Et les réactions politiques qui continuent ce soir après l'annonce de Marine Le Pen. Le secrétaire général des Républicains Othmane Nasrou accuse Marine Le Pen de prendre la démocratie en otage et de fragiliser les institutions en décidant d'être candidate à la présidentielle malgré sa condamnation. Dans l'actualité également, François-Noël Buffet, défenseur des droits, c'est en tout cas la proposition d'Emmanuel Macron pour remplacer Claire Hédon, qui a quitté ses fonctions en juillet après 6 ans d'exercice. Une décision vivement critiquée après les prises de position de l'ancien ministre sur l'avortement ou encore sur le mariage pour tous. La principale suspecte de la tentative d'assassinat d'un oligarque à Monaco retrouvée morte en Ukraine. Information confirmée par la police ukrainienne aujourd'hui. Deux hommes accusés de l'avoir tué ont été arrêtés. La canicule gagne du terrain. 6 départements supplémentaires seront placés demain en vigilance orange par Météo France. Les Bouches du Rhône, l'Ain, le Jura, le Doubs, l'Eure et l'Orne. Au total, on aura ce mercredi 67 départements en alerte. Cet après-midi, on a atteint 40 degrés à Bordeaux, mais également à Carcassonne. Et puis, Mats Pedersen, vainqueur sur la 4e étape du Tour de France cet après-midi. Le Danois s'impose à foi après 182 km d'étape. Le Norvégien Thorsten Tran prend le maillot jaune à Tadej Pogacar avant la 5e étape demain entre Lannemezan et Pau. Voilà pour l'essentiel de l'actualité, c'est la fin de cette édition. Très bonne soirée à tous.
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1: Bonsoir à tous, je ferai campagne sans bracelet électronique. Les mots de Marine Le Pen ce mardi soir aux 20h de TF1. Elle annonce officiellement sa candidature à la prochaine élection présidentielle, alors qu'elle vient d'être condamnée à 3 ans de prison, dont un an ferme sous bracelet électronique. La présidente des élus RN à l'Assemblée affirme qu'il n'existe aucun scénario où je ne pourrais pas me présenter. Dans le même temps, elle a pris la parole concernant Jordan Bardella. Marine Le Pen pense offrir aux Français un duo avec une vraie solidité et permettre ainsi à Jordan Bardella d'accéder au poste de Premier ministre en cas de victoire à la présidentielle. Marine Le Pen a également annoncé sa décision de se pourvoir en cassation. Également dans l'actualité, un animateur périscolaire relaxé ce mardi à Paris après des accusations d'agression sexuelle sur des enfants d'une école maternelle du 11e arrondissement. Une décision motivée par la possible influence des parents sur les témoignages des enfants. Le parquet avait requis 3 ans de prison contre l'animateur, dont un an ferme sous bracelet électronique. La chaleur revient dans les 3 quarts du pays. Météo France ajoute 6 départements en vigilance orange canicule pour la journée de mercredi. Les Bouches-du-Rhône, l'Ain, le Jura, le Doubs, l'Eure et l'Orne. 67 départements seront concernés au total. 7 autres départements seront également en vigilance rouge pour les feux de forêt entre les Pyrénées-Orientales et la Drôme. De fortes chaleurs et des vents qui renforcent les feux de forêt dans la Drôme notamment. Le feu qui a démarré jeudi continue de gagner du terrain. 2 colonies de vacances ont été évacuées par mesure de précaution d'après la préfecture. 1000 hectares ont été détruits depuis jeudi dernier. 85,5% des candidats ont décroché leur bac aujourd'hui, un chiffre en très légère baisse par rapport à l'an dernier, d'après le ministère de l'Éducation. Les épreuves de rattrapage débuteront dès demain pour plus de 57 000 candidats. Et puis, on connaît quasiment le tableau des quarts de finale de la Coupe du Monde. L'Argentine s'est défait difficilement de l'Égypte 3-2 ce mercredi en début de soirée. Les coéquipiers de Lionel Messi joueront face au vainqueur du match entre la Suisse et la Colombie. Voilà pour l'actu, très bonne soirée à tous.
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1: Bonsoir à tous, elle ne changera pas d'avis. Marine Le Pen sera bien candidate à la présidentielle de 2027. Elle l'a annoncé ce mardi soir aux 20h de TF1, quelques heures seulement après sa condamnation dans l'affaire des assistants parlementaires d'eurodéputés. La chef de file des députés RN écope d'un an de prison sous bracelet électronique. Marine Le Pen, qui a également annoncé se pourvoir en cassation à l'issue de son procès, elle promet un ticket gagnant avec Jordan Bardella qui sera propulsé à Matignon en cas de victoire de Marine Le Pen. C'est la quatrième fois qu'elle se présente comme candidate à la présidence de la France. Une décision qui passe mal auprès de la classe politique. Édouard Philippe exige que Marine Le Pen explique son choix aux Français. De son côté, Marine Tondelier, chef de file des écologistes, estime qu'elle a bénéficié d'une grande mansuétude. La cour d'appel de Toulouse veut agir rapidement après les révélations de Cédric Jubilard lundi, qui a reconnu dans une lettre avoir donné la mort à son épouse Delphine. Un document qui n'a pas encore été transmis à la justice. Cédric Jubilard devrait de nouveau faire face à la justice lors de son second procès à Toulouse à partir du 21 septembre. Dans l'actualité également, les États-Unis révoquent la levée des sanctions sur le pétrole iranien. Le gouvernement américain dénonce des actions inacceptables de Téhéran dans le détroit d'Ormuz après plusieurs attaques de navires. Washington avait pourtant suspendu son embargo sur le pétrole iranien jusqu'au 21 août. Retour en France avec cet incendie dans les Pyrénées-Orientales. Plus de 800 pompiers restent mobilisés pour maîtriser le feu qui a parcouru près de 5000 hectares depuis 4 jours. La préfecture prévient que la reprise du vent et les températures élevées devraient permettre au feu de reprendre en intensité. Et c'est dans ce contexte que 7 départements sont placés en vigilance orange au feu de forêt ce mercredi. Une alerte qui s'étend des Pyrénées-Orientales jusqu'à la Drôme. Météo France place également 6 nouveaux départements en vigilance orange canicule, dont les Bouches-du-Rhône, le Jura ou encore l'Eure. Voilà pour l'essentiel de l'actualité. C'est la fin de cette édition. Très bonne soirée à tous.
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1: Bonsoir à tous. C'est dans un contexte inédit que Marine Le Pen annonce sa candidature à la présidentielle. La chef de file des députés RN l'a annoncé aux 20h de TF1 ce mardi soir, après sa condamnation dans l'affaire des assistants parlementaires d'eurodéputés du Front National. La députée RN s'est vue infliger une peine de 45 mois d'inéligibilité, dont 30 avec sursis. Une peine qu'elle a déjà effectuée et qui ne l'empêche donc pas de démarrer sa campagne présidentielle. Une annonce de campagne alors qu'elle avait annoncé il y a quelques jours sa volonté de ne pas rentrer dans la course à l'Elysée avec un bracelet électronique. La présidente des députés RN explique qu'elle va se pourvoir en cassation après sa condamnation ce mardi. Dans l'actualité également, les États-Unis ont lancé cette nuit une série de frappes puissantes contre l'Iran après l'attaque de navires américains dans le détroit d'Ormuz. 3 d'entre eux ont été frappés dans les dernières 24 heures. Une décision qui intervient après celle actée par Donald Trump. Le président américain annonçait ce mardi la révocation de la levée des sanctions sur le pétrole iranien. La chaleur est de retour en France. 67 départements sont en vigilance orange canicule dès aujourd'hui. Une alerte qui concerne 2/3 du territoire, à l'exception de l'Est et des Hauts-de-France. Météo France place également 7 départements en vigilance rouge pour les feux de forêt ce mercredi, entre les Pyrénées orientales et la Drôme. La canicule qui fait également des dégâts chez les animaux. Plus de 9000 tonnes d'animaux morts ont été prises en charge par l'État, d'après Annie Genevard. La ministre de l'Agriculture estime que la situation sanitaire est restée sous contrôle pendant la première vague de chaleur il y a 10 jours. Les besoins en équarrissage pourraient augmenter dans les prochaines semaines lors des futures vagues de chaleur. Et puis Novak Djokovic continue de croire un 25e titre du Grand Chelem après sa victoire en 5-7 face à Félix Auger-Aliassime en quart de finale du tournoi londonien. Il retrouvera le numéro 1 mondial Yannick Sinner en demi-finale. Voilà pour l'essentiel de l'actualité, c'est la fin de cette édition. Très bonne soirée à tous.

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1: Bonsoir à tous, je ferai campagne sans bracelet électronique. Les mots de Marine Le Pen ce mardi soir aux 20h de TF1. Elle annonce officiellement sa candidature à la prochaine élection présidentielle, alors qu'elle vient d'être condamnée à 3 ans de prison, dont un an ferme sous bracelet électronique. La présidente des élus RN à l'Assemblée affirme qu'il n'existe aucun scénario où je ne pourrais pas me présenter. Dans le même temps, elle a pris la parole concernant Jordan Bardella. Marine Le Pen pense offrir aux Français un duo avec une vraie solidité et permettre ainsi à Jordan Bardella d'accéder au poste de Premier ministre en cas de victoire à la présidentielle. Marine Le Pen a également annoncé sa décision de se pourvoir en cassation. Également dans l'actualité, un animateur périscolaire relaxé ce mardi à Paris après des accusations d'agression sexuelle sur des enfants d'une école maternelle du 11e arrondissement. Une décision motivée par la possible influence des parents sur les témoignages des enfants. Le parquet avait requis 3 ans de prison contre l'animateur, dont un an ferme sous bracelet électronique. La chaleur revient dans les trois quarts du pays. Météo France ajoute 6 départements en vigilance orange canicule pour la journée de mercredi. Les Bouches-du-Rhône, l'Ain, le Jura, le Doubs, l'Eure et l'Orne. 67 départements seront concernés au total. 7 autres départements seront également en vigilance rouge pour les feux de forêt entre les Pyrénées-Orientales et la Drôme. De fortes chaleurs et des vents qui renforcent les feux de forêt dans la Drôme notamment. Le feu qui a démarré jeudi continue de gagner du terrain. Deux colonies de vacances ont été évacuées par mesure de précaution d'après la préfecture. 2000 hectares ont été détruits depuis jeudi dernier. 85,5% des candidats ont décroché leur bac aujourd'hui, un chiffre en très légère baisse par rapport à l'an dernier, d'après le ministère de l'Éducation. Les épreuves de rattrapage débuteront dès demain pour plus de 57 000 candidats. Et puis, on connaît quasiment le tableau des quarts de finale de la Coupe du Monde. L'Argentine s'est défait difficilement de l'Égypte 3-2 ce mercredi en début de soirée. Les coéquipiers de Lionel Messi joueront face au vainqueur du match entre la Suisse et la Colombie. Voilà pour l'actu, très bonne soirée à tous.
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